On est à Marseille pour cette nouvelle année. Je vous souhaite la santé. Parce que le dernier truc à faire en ce moment, c'est d'aller aux urgences. Hein. Ah non, ils ont tellement bousillé l'hôpital que maintenant, il y a des bouchons de brancards. Hein. Si tu veux pas claquer entre un grand brûlé et un blessé par balle, faut sortir Waze. Sinon, tu t'en sors pas. Ouais, on va couper par la morgue, on va gagner 10 minutes. Il n'y a plus de thunes pour l'hôpital, on vous a dit. Hein. Quoi, le CAC 40 a redistribué 98 milliards de dividendes à ses actionnaires. Eh ben, devenez actionnaire, arrêtez de me chialer dans les poches. Hein, le problème, c'est que ceux qui viennent nous dire il n'y a plus d'argent, ils nous le disent dans un costard Yves Saint Laurent à 3000 balles. S'il n'y a plus d'argent, toi, t'en as. D'ailleurs, il est où hein? Ça s'écrit comment, Liechtenstein? Ouais, on achète combien de lits d'hôpitaux avec un fauteuil de Gérard Larcher, par exemple? Oui. Quand même, hein. 34 000 balles la chaise. Il faut savoir qu'il y a 75% de Français qui gagnent moins que ça à l'année. C'est-à-dire qu'en travaillant de janvier à décembre, sans rien dépenser, tu vis dehors et tes gosses, ils bouffent des chats errants, et ben, tu peux pas t'acheter le siège où Gérard Larcher, il pose son gros fiac. Oui, attention, je veux pas tomber dans la grossophobie, hein, mais Gérard Larcher, il grossit avec notre argent. Donc c'est un peu notre gras, en fait. C'est des... à nous. À nous, ça. C'est de la graisse publique, on fait ce qu'on veut. Niveau budget, ça va pas aller en s'arrangeant, parce que là, Bayrou nous a livré son discours de politique générale. Enfin, son discours. Ils ont imprimé le texte 2 minutes avant, il l'a lu, on aurait dit, il sortait de la table. Il était encore plus endormi que d'habitude, ça fait beaucoup quand même. Il y avait encore du céleri rémoulade sur le coin des lèvres, comme ça. Ouais, pour les retraites, il a dit « Oui, oui, les retraites, oui, on va procéder à une réflexion par le biais d'une commission suivie d'un conclave précédé d'un comité de lecture du rapport d'enquête issu d'une procédure de suivi opératoire. » Et puis, après, on ira voir une voyante et un marabout pour être sûr. Mais de toute façon, il s'en fout tout ça. Son objectif, c'est de tenir 6 mois. Tu vois, après, il peut sauter et comme ça, il a les avantages de Premier ministre à vie. T'sais, donc lui, début mai, c'est « Je vous emmerde et je rentre à peau en jet. Hein, » Vraiment, faut pas... compter sur lui. L'idée, c'est de ne pas se faire censurer avant. Hein, donc, il a organisé quelques rencontres avec les responsables politiques. Et après, il a rencontré les socialistes. Allez. Allez, allô, les gars, ça va? Faut bien s'amuser. Tu sais, la rencontre avec les socialistes, c'est la récré entre deux discussions sérieuses. Hein, je leur ai promis des Twix au goûter de l'Assemblée. Ils étaient contents. Et les socialistes, évidemment, ils sont ressortis cul nus de leur rencontre avec Bayrou. Hein. Bah, ils y sont allés cul nus aussi, donc du coup, ça change rien. Ah, les socialos, ça fait un moment qu'ils ont l'arrêt qui prend le vent, quand même. Hein. Ouais. C'est les seuls qui peuvent choper un rhume par le fion, j'ai jamais vu ça. Ils ont les escalopes à l'air depuis que Hollande leur a piqué leur slip, mais c'est la vie. Hein. Et eux, donc, ils ne voteront pas la motion de censure. Ouais, je leur ai dit, les

Là, je m'adresse aux gens qui regardent la vidéo. Ils ont fait plus de bruit que quand je suis rentré sur scène. Et t'as vu le truc, faut pas se moquer de Le Pen maintenant qu'il est mort. Pourquoi? Je veux dire, s'il y en a bien un qui va pas mal le prendre, c'est lui. Je veux dire, mais par contre, je comprends pas les gens qui se réjouissent de sa mort maintenant. Je veux dire, si c'était arrivé il y a 40 ans, oui. Mais là, je veux dire, à part se baver dessus en regardant ces news, il faisait pas grand chose. Après, je peux comprendre. Tu sais, il y a 2-3 politiciens, s'ils disparaissent, tu peux être tenté par une petite danse, quoi. Tu vois, genre Retailleau, tu vois. Tu sais, si un jour t'apprends quoi, il est plus là, putain, c'est l'heure de jeter. Allez, hop. Ah, mais je lui souhaite pas la mort, je lui souhaite le chômage, quoi, tu vois. Ah, mais Retailleau, il est fou, il veut s'embrouiller avec toute l'Algérie. Déjà, embrouille-toi avec un Algérien, déjà. Un. Hum? Tu sais, tu vois si t'as le cardio, et après tu montes petit à petit, t'sais. Et il est fou, les Retailleau, c'est le seul ministre de l'Intérieur qui réussit à s'embrouiller avec l'extérieur. Reste chez toi. Les Arabes de chez nous, ça lui suffisait plus. Il a le racisme gourmand. Lui et Macron, ils nous ont énervé toute l'Afrique en deux phrases. Macron, il a déclaré que certains pays africains avaient oublié de dire merci à la France. Et c'est comme si quelqu'un était rentré chez toi de force, avait vidé ton frigo pendant qu'il t'envoie faire la guerre en faisant travailler tes gosses, et quand tu reviens, il dit « Oh, merci, ça t'arracherait la gueule, bamboula !» Oh, il est fou. Il y a quand même quelques bonnes nouvelles à l'international, le cessez-le-feu à Gaza, hein, en espérant que Netanyahou, c'est pas juste accorder une pause pour recharger le stock de missiles, parce que, ouais, lui, s'il fait pas la guerre, il va en prison. Hein, donc je pense qu'il va choisir la réponse A sans l'appel à un ami, faut pas trop s'enflammer. Et surtout qu'après, il va falloir juger ce qui s'est passé à Gaza. J'espère que vous êtes pas pressé. Si vous êtes né avant la tectonique, vous serez pas vivant pour le verdict, hein, je vous le dis franchement. Alors, quand tu vois le temps qu'ils mettent à juger rien que Sarkozy, il a été mis en examen il y a 10 ans pour une ligne de téléphone, donc pour les crimes de guerre, j'espère que t'as une chaise et des vivres, parce que ça va prendre du temps. Hein. Ouais, un ancien président avec un bracelet électronique. Je répète, un ancien président avec un bracelet électronique. On connaît tous quelqu'un qui a un bracelet électronique. Surtout à Marseille, je pense que vous en connaissez peut-être même deux. Hein. Il y en a peut-être avec un bracelet ce soir, d'ailleurs. Et faites gaffe, c'est peut-être l'heure de rentrer, ça va sonner, là. Et tu vois, le gars que tu connais avec un bracelet, tu sais qu'il aurait pas pu être président. Tu vois. Moi, il y a un gars que je connais, il a un bracelet parce qu'il a frappé un livreur de pizza. Il veut pas être président. Ben lui, si, il est président. Il devrait en avoir plusieurs, même, mais il s'en fout. Il a 70 ans. Tous les procès qui démarrent seulement maintenant sur sa gueule, il sera peut-être plus là pour la décision. Au pire, il sera trop vieux pour aller en tôle. Il fera exprès de se chier dessus sur un fauteuil. Ah non, c'est pas... Ils mettront le bracelet directement sur la roue. Ouais, parce qu'il a plein de trucs. T'sais, Paul Bismuth, là, c'est réglé. Maintenant, il y a le chapitre Kadhafi. Et son système de défense, c'est pas moi. C'est Hortefeux, c'est Guéant, c'est Takedine, c'est le colonel Moutarde dans la cuisine avec un chandelier. Et après, il nous fait une Marine Le Pen, et il n'y a pas eu un centime d'enrichissement personnel. Il a fait ça gratuit, bien sûr. Hein. Il a inventé la première association de malfaiteurs, loi 1901. Vous n'avez jamais vu ça? Il est fou. Il balance tous ses potes. Hein. Sarkozy, c'est la grande boucave des Républicains. C'est la Pouquille de Neuilly. Vraiment, c'est... Si tu l'écoutes, en plus, c'est jamais lui. Tu vois, soit c'est un menteur... Soit c'est quelqu'un qui sait absolument pas s'entourer. En fait, Sarkozy, c'est juste un grand naïf. T'es à deux doigts d'envoyer 800 000 balles à un frobat de pite. On se moque pas de cette pauvre dame. Ah, bah si, elle est pauvre, hein, maintenant, ça c'est sûr. Arnaqué, je rappelle, par un brouteur qui s'est fait passer pour Brad Pitt. Je vous rappelle qu'il y a des gens qui nous ont pris des milliards en se faisant passer pour des ministres. Donc on va pas faire les malins. Ouais. Quand tu vois toute cette impunité, je comprends les gens qui se tournent vers la religion. T'sais, en l'absence de justice, le concept de l'enfer, c'est rassurant. Tu vois, tu te dis, ouais, peut-être Sarkozy, il a une place de parc.

parking au sous-sol. Salut Jean-Marie. Et alors, ça fait du bien de s'imaginer qu'il existe un monde où les dirigeants, ben, on leur met des coups de ponceuse sur la cuisse, on jette du sel sur les écorchures et après on rince au desktop. Ça change rien au présent, mais ça détend.

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L'utilisation du SOS peut aussi devenir un outil narratif, comme lorsque Gavin Bryars l'utilise dans son œuvre protéiforme The Sinking of the Titanic, composée entre 1969 et 1972. Le compositeur retrace ici la destinée de la musique à bord du paquebot en la présence de l'orchestre embarqué à bord du Titanic. Gavin Bryars tente alors de traduire le naufrage de la musique s'enfonçant progressivement dans les abysses. Dans une version live donnée en 2012, tout un passage reprend ce SOS joué par des instruments sur scène ou diffusé sur haut-parleur dans la salle.

le groupe brésilien Som Imaginario et son morse de 1970, où la clave, le rythme toujours présent dans quantité de musique d'Amérique du Sud, est lu comme un code morse. T-T-T-T-T-T-T-T. Trois courtes, trois longues, trois courtes, c'est-à-dire SOS. Et peut-être bien qu'il y a un code caché derrière pas mal de notes répétées dans l'histoire de la musique. Un peu comme celle-ci.

certains y ont vu le V de victoire, trois courtes et une longue. Bon, le pauvre Beethoven, il en savait rien, parce que le morse a été inventé après sa mort. Mais bon, ce riff, ce motif, ce pattern, ce rythme surcélèbre est devenu l'indicatif des émissions de la BBC diffusées pendant la Seconde Guerre mondiale. Et il est en effet possible de faire des motifs rythmiques en morse. Le groupe de rock progressif Rush s'est inspiré ainsi du code aéronautique de l'aéroport de leur ville natale, Toronto, correspondant aux trois lettres YYZ. En morse, ça fait...

Mais bon, ici, le code Morse est entièrement rythmisé, si ça se dit. Il est contraint de rentrer dans un tempo, une métrique pour devenir un rythme reproduisible. Alors que finalement, le débit d'un code Morse, c'est un peu une formule hors du temps. Une forme d'électron libre qui peut tout à fait devenir un contrepoint temporel au déroulement d'un morceau. Le jeune artiste flamand Willem Hardui, dans Morse, une chanson toute en intimité et riff de batterie perforé, lance des appels de Morse qui semblent flotter dans un espace-temps non musical.

0: Le groupe Kraftwerk s'était finalement approprié le son du code Morse dans Radioactivité. Est-ce pour dire quelque chose ? Alors là, j'en sais rien. Mais c'est vrai qu'il peut y avoir, dans cette utilisation du Morse, des messages plus ou moins cachés. Comme dans « Message esquisse » de Pierre Boulez pour 6 violoncelles et 1 violoncelle soliste. Dès le début, toute la musique dit quelque chose. Chaque note tenue par les violoncelles sont des hauteurs correspondant aux lettres du nom du commanditeur de l'œuvre, mais surtout ami de Pierre Boulez, Paul Zahrer. Le S est un mi bémol, A un la, C un do, H un si bécard, E un mi, R un ré. Suite à cet accord de 6 notes totalement figées, on entend plein de petits impacts joués avec le bois de l'archet, col legno, qui sont en fait la transposition en morse de chaque lettre. Un double message, en hauteur et en rythme, caché, mais pas tant que ça, finalement.
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Élégante, vous aimez l'être, et moi aussi. Mais admettons que pour certains travaux, il faut pouvoir sacrifier la coquetterie au confort, s'équiper de manière rationnelle, bref, adopter le costume de l'emploi. Mais quand je parle de sacrifice, j'exagère. Car il est vrai que dans la cuisine comme au salon, une femme peut et doit avoir du charme.

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0: moi qui suis plutôt du style pas de quartier pour les riches.
1: Pas de riches dans le quartier. What's up, baby?
0: 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Une pleine coupe
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0: garde-en toujours sur toi. Pars à la recherche d'un véhicule de type SUV. C'est facile, il y en a partout. De préférence dans un quartier riche.
1: On n'aime pas les riches.
0: Vérifie qu'il n'y a pas de macarons de PMR. On n'est pas des salauds. Vérifie que le conducteur n'est pas dans le coin. Ni les keufs. Ouvre la valve d'une roue. Mets-y une lentille. Referme la valve. La roue se dégonfle.

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0: Après 4 jours en apesanteur, les premiers touristes de l'espace font leur retour sur Terre.
1: Nul, nul, nul! On est passé 20 fois devant la Lune et le chauffeur, il s'est même pas arrêté pour nous faire visiter.
2: Et la bouffe est dégueulasse. Oh, je suis crampé quand même.
1: Bah ouais, non, mais...
3: Ça m'énerve. J'ai beau avoir mangé un bouddhiste ces temps-ci, il y a des fois où je suis comme Helmut Fritz. Il y a des trucs qui m'énervent. Et parfois, ça sort. Alors, pas au bon moment, souvent en mode goutte d'eau dans le vase qui craque ou un truc comme ça. Une sorte d'éruption volcanique, de tsunamique. Genre, faut pas rester dans le coin, les gars, Godzilla s'est réveillé. Le bati-bati qui monte dans les tours, le cerveau qui switch, le self-control qui se fait la malle. Rare, donc impressionnant. Disons que, comme je ne gueule quasiment jamais, quand ça arrive, on m'écoute. Hier soir, c'était l'ado sublime et sa capacité à faire des trucs dangereux sans s'en rendre compte qui m'a fait sortir la voix de ténor. Ses potes vont s'en souvenir. L'échange légèrement glacial qui a suivi nous a permis de nous quitter sur un match nul. À moi le fond, à elle la forme. Pourquoi tu gueules en fait ? Il m'énerve ce en fait. Je gueule parce que tu te mets en danger, que ça fait 1256 fois que je te dis de ne pas le faire, parce que j'ai autre chose à foutre, parce que t'es grande maintenant, parce que tu me dis en fait, genre en mode, en prenant ça pour les arguments, parce que tu es poreuse à des raisonnements de vieux, certes, mais de bon sens, parce que ça fait du bien de gueuler de temps en temps, parce que je t'aime et que j'ai peur pour toi. Bon, ça c'est fait. Retour au calme. Je ferai mieux la prochaine fois, mais c'est comme ça. On ne peut pas laisser passer certaines choses, comme les franges à la Kate Moss. J'en connais une ou deux qui vont gueuler. Que celui ou celle qui ne serve jamais me lance le premier macaron de chez La Durée.
4: C'est quoi ton nom ?
5: Cole Princess.
4: T'as quel âge ?
5: Qu'est-ce que ça peut te faire ?
4: Tu veux une madeleine ?
5: Ah, ta gueule !

0: L'assurance maladie, bonjour.
1: Assurance maladie, bonjour.
2: Oui, bonjour monsieur. Je vous appelle parce que je suis en arrêt maladie en ce moment.
1: Oui.
2: Et on m'a dit qu'il y a un docteur qui pouvait passer chez moi.
1: Alors, c'est pas un docteur, hein. Ça sera un inspecteur qui peut effectivement contrôler que vous êtes bien chez vous.
2: Alors justement, le commissaire que vous m'envoyez, est-ce que ce serait possible qu'il passe plutôt à une autre adresse qui est le lieu où je travaille en ce moment?
1: Après, c'est aléatoire les visites.
2: Aléatoire.
1: Aléatoire.
2: Il faut aléatoire.
1: Non, alors, attendez. Aléatoire, il n'y a pas forcément.
2: Je suis avec l'assurance maladie, là, il faut que j'aille à Toire ou je ne sais quoi.
1: Ah non, monsieur, pas du tout, c'est pas ce que je viens de vous dire, monsieur. Allô, monsieur.
2: Je viens de regarder, là, la ville de Toire.
1: Non, mais monsieur, je vous ai pas dit d'aléatoire, je vous ai dit aléatoire.
2: Voilà, eh bien, on est bien d'accord.
1: Non.
2: Donc le problème, si vous voulez, c'est que j'ai regardé, j'ai 300 km pour aléatoire.
1: Je vous parle pas d'aléatoire, monsieur. Et vous allez pas.

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0: 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Les événements de ta région, racontés par ceux qui les vivent. Aujourd'hui, c'est quand qu'on sort braque son projecteur sur le spectacle vivant et sur le festival Regard sur rue, organisé par le pôle Art en circulation, du 25 au 27 septembre à La Seyne-sur-Mer. Confortablement installés sur les canapés du hall de la Maison des Comonies, QG du pôle, Julie Pierrange nous éclaire sur leur programmation 2026-2027 et plus particulièrement sur ce festival gratuit et tout public. Bonjour Julie Pierrange.
1: Bonjour.
0: Nous sommes à la Maison des Comonies. On va parler un peu aujourd'hui du festival Regard sur rue qui se déroule à la fin du mois de septembre, le dernier week-end de septembre sur la Seyne-sur-Mer. Et puis si on a le temps, on abordera aussi un peu la saison du pôle art en circulation. Alors ma première question, c'est le pôle art en circulation. Pourquoi ?
1: On se déplace beaucoup sur le territoire. C'est-à-dire que nous, on ne fait pas seulement venir les gens dans nos lieux, on essaie de déplacer les spectacles sur le territoire pour venir au plus près des publics. On a nos trois lieux d'action, comme on les appelle, qui sont la Maison des Comonies, donc le théâtre, le pôle au Revest-les-Eaux. Mmh. Il y a également les Chapiteaux de la Mer à la Seyne-sur-Mer et la Bibliothèque de Théâtre Armand Gatti. On a également des collaborations avec nos partenaires, comme par exemple le Liberté ou l'Escale à la Garde. On fait des tournées dans les établissements scolaires. Et comme le festival Regard sur rue, où on est carrément dans la ville, dans la rue.
0: Donc Regard sur rue, le concept c'est d'aller au-devant du public qui lui proposait de l'art libre d'accès directement au
1: contact. Tout à fait. Donc le but c'est vraiment de faire sortir les arts de la rue des salles et de les amener dans la rue. C'est entièrement gratuit, ça se passe donc les vendredis 25, samedi 26 et dimanche 27 septembre à la Seyne-sur-Mer, en centre-ville et au parc de la Navale. Et donc là, nous proposons plusieurs types de spectacles, du cirque, du théâtre, de la danse, de la musique, de la magie, et aussi des formes participatives et des ateliers. Et donc tout ça est entièrement gratuit, et les personnes peuvent venir voir un spectacle parce qu'ils l'ont repéré au début, et finalement se prendre au jeu et trouver d'autres propositions au fur et à mesure des trois jours de programmation.
0: Bah, l'idée, c'est de déambuler un peu dans la ville et d'aller au contact et découvrir les spectacles.
1: Exactement.
0: C'est un peu ça que vous vouliez faire
1: C'est tout à fait ça que nous voulions faire, et ça marche plutôt bien comme ça, même si on a de plus en plus de personnes qui nous demandent les programmations au préalable. Là, voilà, il y a tout le programme qui est en diffusion sur la métropole en ce moment. Mais il y a aussi des gens qui viennent complètement au petit bonheur la chance et voir un peu les propositions sur le moment.
0: Alors, j'ai un peu compulsé la programmation. J'ai vu qu'il y avait pas mal de cirque aussi, d'équilibrisme. C'est un peu compliqué à mettre en place ça en plein air avec du public autour.
1: Avec du public autour, avec le vent surtout aussi à la Seyne-sur-Mer. Mais on a une équipe technique très compétente qui met tout en œuvre pour que ce soit le mieux possible et que le public puisse être accueilli dans les meilleures conditions et les artistes également.
0: Il y a des marionnettes aussi, j'ai vu.
1: Il y a le spectacle La Mare où l'on se mire, un opéra fantasy inspiré par Le Vilain Petit Canard, avec du théâtre d'objets notamment, et d'étonnants canards répétiteurs.
0: Alors, théâtre d'objets, vous pouvez un peu développer
1: Là, pour le coup, par exemple, sur La Mare où l'on se mire, ils utilisent pas mal d'objets séparés. Donc, il y a des canards répétiteurs, un cygne, des petits objets qu'on déplace sur la scène pour faire toute une pièce de théâtre. Donc, au lieu d'avoir des comédiens ou des acteurs, on a directement des objets qui tiennent lieu de personnages.
0: Les objets remplacent les acteurs.
1: Tout à fait.
0: Ça doit être très, très ludique. Ça plaît aux enfants, ça.
1: C'est aussi pour les enfants et c'est très, très drôle.
0: Mais il y a aussi de la musique, j'ai vu.
1: Il y a de la musique, on accueille Kubilai Khan Investigation qui vient faire deux propositions musicales. Des transats sonores, c'est plus un voyage musical qui permet de venir s'installer dans des transats et suivre la musique tranquillement, donc comme un peu une sieste musicale, on va dire.
0: Et il y a une fanfare aussi, il me semble.
1: Il y a une fanfare qui s'appelle la Balkan Block Party de Merak. Donc eux, ils viennent faire un spectacle avec des danseurs le soir du samedi. Et il y a une déambulation qui est prévue le samedi matin sur le cours Louis Blanc pour entraîner la population et donner un peu de rythme au festival.
0: On peut les suivre,
1: tout à
0: travers
1: fait.
0: Toute la ville.
1: Exactement.
0: C'est pas le jour de marché d'ailleurs
1: C'est exactement le jour de marché. C'est là que ça se passe, en effet, pour le marché.
0: Ouais, il va y avoir du monde là.
1: Il va y avoir du monde, oui.
0: Et les commerçants, ils râlent pas trop?
1: Non, au contraire, ils sont tout à fait ravis d'avoir de l'animation qualitative qui vient et qui leur amène du monde.
0: Donc ça commence le vendredi 25.
1: C'est ça, le vendredi 25 avec le spectacle En attendant la vague, qui est notre grande forme de la compagnie Espèce d'Espace. C'est une compagnie qui invente ce qu'elle appelle du cinéma vivant. On assiste en fait à un tournage de film en direct dans un studio à ciel ouvert. Le cinéaste Pippo Telleggio tente de réaliser En attendant la vague un film qui se déroule dans un monde après la montée des eaux, et le tournage évidemment ne se passe pas comme prévu. L'équipe doit bricoler, improviser, fabriquer des effets spéciaux, et on fait aussi participer les spectateurs.
0: C'est une des thématiques cette année, j'ai l'impression, le changement climatique. Vous avez essayé de programmer des spectacles qui évoquent ce problème-là.
1: Ça s'est fait totalement naturellement. C'était pas du tout notre intention à la base, mais en fait on s'est rendu compte en regardant la programmation qu'il y avait quelques spectacles qui traitaient du même sujet, donc notamment de la montée des eaux. Et on a décidé, c'est le cas de le dire, de surfer sur la vague, donc on en a même utilisé cet argument-là pour faire notre communication là-dessus. Mais c'était pas une volonté à la base, ça s'est un peu fait naturellement avec les propositions des artistes qui ont été retenues.
0: C'est un peu l'inspiration des artistes qui s'inspirent du monde contemporain aussi.
1: C'est exactement ça. C'est ce que le monde questionne en ce moment beaucoup, et les artistes se les approprient et font des spectacles.
0: Il y a le thème de la migration aussi qui est présent aussi cette
1: oui,
0: année.
1: Oui, en attendant la vague, justement, aussi le thème de la migration dû au réchauffement climatique et à la montée des eaux. Les populations doivent se déplacer et donc tout est un peu tourné autour de ça.
0: En tout cas, c'est totalement ancré dans l'air du temps et dans nos problématiques actuelle.
1: Exactement.
0: Et c'est une ambition du festival aussi d'essayer de rendre compte ça, ou ça vient naturellement?
1: C'est l'art contemporain, en fait, c'est que l'art contemporain puise dans les problématiques actuelles. C'est un peu naturellement que ça vient à se poser des questions et à trouver des réponses, ou en tout cas à l'essayer dans les différents spectacles.
0: Une des questions que je me pose aussi quand je regarde la programmation, c'est comment sélectionnez-vous vos spectacles? Où allez-vous les chercher?
1: C'est notre directeur Cyril Eslander qui se rend dans beaucoup de festivals d'art de la rue et qui regarde un nombre assez important de propositions.
0: Voilà, il y a beaucoup de spectacles, il doit voir beaucoup de spectacles.
1: Il en voit beaucoup, et il fait des sélections sur la saison actuelle, la saison à venir, les saisons à venir. Ça se passe aussi, il y a des spectacles qui sont en pré-programmation pour dans quelques années. Donc c'est lui qui se charge de toute cette programmation.
0: Bon, donc c'est Regard sur rue à partir du 25 septembre jusqu'au 27 septembre. Dans le centre-ville de la Seyne.
1: Et oui, et au parc de la Navale. Non, c'est un très bon moment à passer en famille, entre amis. C'est quelque chose qui est à faire. C'est complètement gratuit en plus, donc on risque pas grand-chose. Et on a beaucoup de retours très positifs. Les gens reviennent d'année en année. On a de plus en plus de monde.
0: Bon, je sais que c'est délicat, mais est-ce que vous avez des coups de cœur?
1: On a un spectacle qui s'appelle Scélérate, qui est un projet un peu particulier, parce qu'il ne commence pas le jour du festival, en fait. Il est né dans le cadre d'Entre-deux-Rues, un projet participatif mené cette année avec la compagnie Le Polymorphe. Depuis plusieurs mois, des ateliers ouverts aux habitants permettent de fabriquer collectivement des éléments de cette œuvre autour de la montée des eaux, comme on parlait tout à l'heure, des océans, du vivant, de la transformation de notre monde, donc des méduses, des algues, des costumes en matière textile et aussi des images sous-marines. Et tout ce travail va ensuite prendre vie pendant le festival Regard sur rue avec Scélérate, qui est une performance textile vidéo participative présentée sur les 3 jours du festival. Donc c'est un projet qui raconte bien l'esprit de Regard sur rue. Les habitants ne sont plus seulement spectateurs, ils participent directement à la fabrication d'une œuvre et viennent ensuite prendre place dans la ville.
0: Ce sera où, ce spectacle?
1: Ce spectacle sera sur la place Bourradée.
0: Un autre coup de cœur?
1: Oui, on peut parler de How Much We Carry. Donc How Much We Carry, c'est donc du cirque immersif. C'est une forme de cirque autour de la perche acrobatique qui place le public au plus près des artistes. Ça se passe en déambulation aussi autour de la place Bourradée. Et donc là, on a deux artistes perchistes qui viennent grimper sur les immeubles avec la perche, etc., etc., et qui emmènent tout le public en déambulation. Ouh, je pense que celui-là, il doit valoir le coup.
0: Ça doit être très, très spectaculaire.
1: Ça l'est.
0: Beau moment en perspective, mais ça ne va pas s'arrêter le 27, puisque toute la saison, Paul organise beaucoup de spectacles.
1: Oui.
0: Donc il y a du cirque, il y a du théâtre. Il y a de la chanson.
1: Alors, chanson plutôt musique, on va dire. Mmh. De la danse.
0: De la danse, oui, j'ai vu beaucoup aussi. Pas mal de spectacles au Théâtre de l'Escale.
1: J'ai vu cette année par rapport aux années précédentes. On en a un peu plus cette année. On a une très belle collaboration avec l'équipe de la Garde, où on a beaucoup de spectacles. D'ailleurs, le premier spectacle de la saison est programmé là-bas, donc Impulse. Mmh. Qui va être, je pense, très sympa pour le jeune public.
0: On a aussi un spectacle autour de Beatmaker.
1: Oui, tout à fait.
2: Oui, ça m'a interpellé.
1: C'est un concert qui est pour le jeune public, où c'est un groupe musical, en fait, qui a fait tout un spectacle pour le jeune public pour donner les secrets de fabrication du beat making, qui viennent montrer, en fait, aux jeunes enfants comment constituer des pistes sonores et comment être un DJ.
2: Ça doit être ludique aussi.
1: C'est très ludique.
2: Ça doit être très ludique. Et donc, il y a du cirque sous chapiteau.
1: Tout à fait. On commence par la nuit du cirque en novembre, à l'espace des chapiteaux de la mer. Donc, c'est un événement qui est porté par Territoire de Cirque et célébré en France et à l'international. Cette année, on pourra notamment découvrir Catharsis, un duo de Voltige, accompagné de musique live, que nous avions accueilli en résidence la saison dernière. Et dans un tout autre registre, nous accueillons également le spectacle Pling Plang, qui part d'une situation assez réjouissante, puisque deux hommes tentent de monter ensemble une étagère Kallax d'IKEA. Et derrière cette situation très quotidienne, c'est finalement du couple dont il est question, avec du cirque, du théâtre physique, de la manipulation d'objets et beaucoup d'humour. Et enfin, on a également le tour complet du cœur.
2: Ah là, vous me faites plaisir.
1: Voilà, toujours en novembre. Donc c'est un rendez-vous assez particulier. C'est un spectacle de la compagnie Attention Fragile avec Gilles Caillot. C'est un spectacle qui est devenu mythique, créé il y a plus de 20 ans et qui compte aujourd'hui plus de 750

0: représentation. Donc c'est un seul en scène, et dans sa petite tente et sa roulotte théâtre, Gilles Caillot relève un pari fou, nous faire traverser des 37 pièces de Shakespeare en mêlant théâtre, cirque, musique, mime et magie.
1: C'est même réducteur ce que vous dites,
0: oui,
1: parce
0: c'est
1: que
0: assez, en fait, c'est résumé.
1: Ouais, parce que ce spectacle est assez épatant, parce que il a une qualité rare, c'est qu'il utilise toutes les techniques de l'art vivant, de l'art sur scène. Qu'on a autant de la chanson que du jonglage, du cirque, du théâtre à l'italienne avec l'utilisation des masques. Enfin, moi, je le recommande vivement. En dépit de la durée, j'y suis allé deux fois et j'y retournerai volontiers.
0: Toutes les personnes qui l'ont vu veulent revenir le voir et le plébiscite. Donc, je pense qu'en effet, je ne l'ai pas vu personnellement, mais j'ai vraiment très hâte de le voir.
1: Et donc ça, c'est sous les chapiteaux qui sont vers les Sablettes.
0: C'est aux Sablettes, tout à fait. C'est l'espace des chapiteaux de la mer, où il y a plusieurs chapiteaux. Le chapiteau principal qui s'appelle Circosène. Et on a également une esplanade qui permet d'accueillir les compagnies avec leurs propres chapiteaux.
1: Vous avez des résidences cette année?
0: Oui, on a des résidences de cirque qui se passent là-bas. On a aussi des résidences de création, d'écriture théâtrale, d'art de la rue, qui peuvent se passer ou à la bibliothèque de théâtre Armand-Gatti, ou alors directement sur le plateau du pôle au Reveisse-les-Eaux.
1: Donc vous avez aussi tout un programme de lecture qui se déroule plutôt dans les bibliothèques. Vous investissez un peu toutes les bibliothèques?
0: Alors, cette année, on propose un spectacle un peu particulier qui s'appelle Échapper à soi, qui part d'hypernésie. Donc, c'est cette capacité à se souvenir de tout, en fait, qui peut être assez démoniaque.
1: Envahissante,
0: voilà, tout à fait. Et donc, cette année, on a décidé de le proposer dans les bibliothèques. Donc, on fait une tournée sur le territoire. On est en train de déterminer un peu les endroits où on va se placer. Déjà, on sait que ça se passera à la bibliothèque de théâtre Armand-Gatti, qui est notre lieu à la Seyne-sur-Mer. Et ce spectacle va aussi aller sur le territoire. Il va être à la Farlède et dans d'autres lieux de la métropole TPN.
1: Il y a beaucoup de choses qui sont dirigées vers le jeune public.
0: À la base, nous étions le pôle jeune public et nous proposions vraiment des spectacles presque exclusivement pour le jeune public. On s'en est un peu détaché au fur et à mesure des années, mais on continue de faire cette proposition. On accueille énormément aussi de scolaires. Donc pour une représentation tout public, on a parfois entre 4, 5, 6 séances scolaires qui sont proposées.
1: Ça reste un peu votre cœur de métier quand même,
0: ça
1: le jeune public.
0: Ça reste notre cœur de métier, hein, tout à fait.
1: Vous y tenez au
0: on
1: pôle?
0: On y tient beaucoup.
1: Parce que j'ai vu que vraiment ça s'est dirigé à chaque fois.
0: Oui, oui.
1: L'âge est indiqué à partir
0: de... Oui, mais parce que c'est très important aussi pour les parents de savoir quel spectacle vaut le coup d'être vu pour son public. Donc on s'adresse aux tout petits. Le premier spectacle à partir de 6 mois, donc c'est vraiment les tout petits bébés. On ne s'adresse pas de la même manière à des enfants de 6 mois, comme des enfants de 3 ans, ou alors des adolescents et des jeunes adultes. Donc on essaie un peu de couvrir toute cette gamme d'âge et de proposer des spectacles qui vont leur toucher au cœur.
1: Mais c'est en tout cas, c'est encore une très très belle programmation, en collaboration donc avec beaucoup de lieux, le Théâtre Liberté. Donc on a parlé du théâtre de l'Escale, de beaux moments en perspective. Le spectacle vivant, c'est important.
0: C'est important.
1: Il faut y amener nos enfants pour qu'ils soient en contact et qu'ils sortent un peu de leurs écrans, de voir que le jeu, c'est aussi des vrais gens avec de l'écriture, des costumes, et que ça accentue ce côté merveilleux qu'est le spectacle vivant.
0: Exactement, c'est très important.
1: Merci beaucoup. Et
0: avec
1: puis
0: plaisir.
1: Une belle saison.
0: Merci
1: pour le
0: à
1: pôle.
0: Vous.
1: Merci. C'est quand qu'on sort? Eh bien, ce sera entre le 25 et le 27 septembre dans les rues de la Seyne-sur-Mer et au parc de la Navale pour le festival Regard sur rue. Merci au Paul et à Julie Pierrange de nous avoir accordé du temps. C'est quand qu'on sort, les événements de ta région, racontés par ceux qui les vivent. 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

0: Dis donc, toi, tu sais que tu as la tête de quelqu'un qui vaut 2 000 $?
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0: impossible.
1: De toute façon, le secret d'Avignon, il est vraiment secret.
2: C'est un secret.
1: C'est impossible de savoir si ça va marcher ou non.
0: Il n'y a pas de formule, quoi.
1: Il n'y a pas de formule. Ouais. Exactement.
0: Et bonjour et bienvenue dans Sur quel pied penser. Aujourd'hui, je vous ramène même à Avignon, puisqu'il y a eu plusieurs sujets cette saison sur Avignon. Je vous ramène donc à Avignon pour aller rencontrer Carré Blanc Compagnie. Une compagnie créée en 86 par Michel Dalu, qui est chorégraphe et qui est en train de passer la compagnie à Yann Corfa et Brian Montarou, que l'on entendra dans ce sujet. Une rencontre autour de la pièce Dans la boucle, qui a été jouée à Avignon pendant toute une saison, tout un festival off. L'idée aujourd'hui, c'est de rencontrer, de savoir comment ça se passe, quels sont les dessous de ce festival mondialement connu, et puis de savoir de quoi parle cette pièce Dans la boucle, qui nous met dans les gestes quotidiens pour un regard différent sur le temps qui passe et sur la technologie aujourd'hui. Alors quand même, pour que ce soit clair et transparent, même si c'est dit déjà dans le sujet, je travaille avec cette compagnie en tant que chargé de diffusion, c'est-à-dire que j'accompagne les pièces et j'essaye d'avoir des professionnels de théâtre qui viennent voir la pièce pour voir avec eux si ils peuvent éventuellement la programmer sur les saisons qui arrivent. un travail que je découvre à ce moment-là, que je trouve passionnant depuis. Et voilà, c'était pour resituer et je vous laisse du coup réentendre pendant cette petite heure de Sur quel pied penser les cigales d'Avignon pour rencontrer Carré Blanc Compagnie.

0: Salut la compagnie Carré Blanc.
1: Salut.
2: Bonjour.
0: Bon, on resitue la compagnie Carré Blanc aujourd'hui. Peut-être que Michel, tu nous présentes toi la compagnie. Alors peut-être pas forcément la compagnie aujourd'hui, mais la compagnie dans son ensemble.
2: Ouh là. Alors la compagnie, elle a été créée en 86, presque une trentaine de créations. Des fois qui ont été longuement diffusées, des fois qui ont été juste événementielles pour une seule représentation. Voilà, elle regroupe 25 personnes à peu près, des gens qui travaillent beaucoup, des gens qui travaillent un petit peu moins, des gens qui juste interviennent une journée pour réparer un décor. Ou, voilà. C'est une compagnie qui tourne nationale, internationale et qui continue à s'adresser plus particulièrement aux enfants.
0: Que au jeune public.
2: Alors, notre ADN, c'est de s'adresser à tous, sachant que les adultes, c'est quand même ceux qui passent

0: faut des adultes pour emmener les enfants souvent au spectacle, donc ils sont quand même passeurs de quelque chose dans cette histoire, les adultes. Donc il faut qu'ils s'y retrouvent tout autant que les enfants. C'est une question d'imaginaire.
1: Alors, moi, j'aime pas forcément mentir, donc la compagnie, je la connais très bien. Ça fait plus de 10 ans qu'on bosse ensemble. Et aujourd'hui, on est à Avignon et je bosse aussi avec la compagnie depuis peu. Donc c'était l'occasion de faire un sujet ensemble et de raconter ce qui se passe. Moi, j'ai pu vivre pendant un mois là, mon premier Avignon. C'était très sympa, c'est bien sportif. En plus, voilà, je me suis collé au sport avec vous tous les matins, c'était pas mal. C'est combien de temps ou combien de fois que la compagnie vient à Avignon pour défendre un projet?
2: Je crois qu'on a calculé la dernière fois que c'était la 7e ou la 8e fois qu'on venait à Avignon. Pour nous trois, Zoé, Brian et moi, c'est la 2e fois d'affilée qu'on joue à Avignon. Mais sinon, je crois que ça fait 7 ou 8 fois. Ça a commencé en 97.
0: C'est ça. En 97, en fait, on a fait notre premier festival d'Avignon, où je ne suis pas venue puisque ma fille allait naître et que j'étais interdite de festival.
1: Elle devait avoir un petit goût amer quand même de pas pouvoir venir.
0: Moi, j'avais les boules. C'est même
1: Oui,
0: plus
1: parce
0: un
1: que.
0: goût amer. C'était.
1: Mais qu'est-ce qu'ils ont fait? Vous présentiez quoi du coup en 97?
0: Oula, on présentait. Je crois que c'était Tout Petit Bobo. Une pièce pour la toute petite enfance. Bah, ils sont partis sans moi, mais tout le monde peut travailler sans moi, il n'y a pas de problème.
1: Tu étais chorégraphe de la pièce du
0: Ouais,
1: coup?
0: tout à fait.
1: T'avais arrêté de danser déjà en 97
0: Oula,
1: ou
0: oui, ça fait
1: Ouais.
0: longtemps. Mais je ne suis pas capable d'être sur la scène et d'être chorégraphe en même temps. Donc il y a un moment, j'ai dû choisir et ouais, j'ai choisi il y a très longtemps.
1: Ça fait longtemps que t'as pas dansé, vraiment sur scène devant des
0: Vraiment
1: gens.
0: sur scène, oh oui, ça fait super longtemps.
1: Ça te manque?
0: Ouais, mais faudrait que soit que je m'auto-signe un truc et je ne sais pas le faire, soit que quelqu'un me demande d'être interprète dans son projet.
1: Oh, la perche lancée à la nouvelle génération.
0: Yes!
1: Michèle Dalu, qui est fondatrice de la compagnie Carré Blanc, ou de Carré Blanc Compagnie, comment on dit?
0: Alors, ça fait 35 ans que c'est un
1: Ben oui.
0: sujet. Ça s'appelle Carré Blanc Compagnie, Compagnie Carré Blanc Compagnie Michèle Dalu. Maintenant, on enlève Michèle Dalu, puisque nous sommes trois en co-direction. Donc, Carré Blanc, allez, ça marche.
1: Carré Blanc, c'est pas
2: Moi, je
1: mal.
2: préfère Carré Blanc Compagnie.
1: Moi, j'aime bien Carré Blanc Compagnie. J'aime bien inverser les choses. Tout. C'est pas mal.
0: Oui, moi aussi. Mais enfin, c'était le dernier truc sur lequel on s'était arrêté, le Carré Blanc Compagnie.
1: Okay.
2: Non,
0: Mais
2: Carré Blanc
0: souvent,
2: Compagnie.
0: souvent dans les programmes des théâtres, on se retrouve avec Compagnie, Carré Blanc. Enfin, c'est.
1: Oui, parce qu'ils aiment bien remettre les choses dans
0: Eh
1: l'ordre,
0: oui.
1: forcément. Pourquoi Carré Blanc?
0: Alors, c'est un peintre qui s'appelle Malevitch, Casimir Malevitch, qui a fait au tout début du XXe, qui a bossé au Bauhaus et qui a fait de nombreuses recherches sur l'esthétique artistique, qui l'a mené à faire un carré blanc sur fond blanc. Et bah, je trouve qu'effectivement, c'est osé, mais c'est surtout dépouillé de. Je pense pas qu'on ait besoin à ce point de tant de choses pour toucher un spectateur ou une spectatrice. Donc, comment chercher dans la simplicité l'essentiel pour pouvoir embarquer le public?
1: Est-ce qu'aujourd'hui, enfin, tous les projets qui ont été menés par la compagnie se sont inspirés de ça?
0: Donc oui, basiquement, c'est quand même ça. C'est-à-dire qu'on, oui, certaines pièces peuvent tourner à l'essentiel, c'est-à-dire en pleine rue, sans rien. Et c'est ça qui fonctionne le mieux. Dans la boucle, d'ailleurs, qu'on présente ici à Avignon, a joué pour la toute première fois dans une salle des fêtes du Gers, à Gondrin, très exactement. Et c'était dépouillé et à l'essentiel.
1: C'est là qu'on se retourne vers la nouvelle génération de chorégraphes chez Carré Blanc. Donc on a présenté Michel, donc il y a Yann Corfa, Brian Montaroux et Zoé Boutoual. Vous trois, vous jouez le spectacle là que vous avez joué donc 20 fois, enfin, aujourd'hui 19, hein, parce que la dernière c'est demain. Vous avez joué 20 fois sur ce festival. C'est quoi l'idée de Dans la boucle? Je vous laisse déjà nous présenter vos voix déjà. Salut Brian.
3: Salut tout le monde.
1: Salut Zoé.
4: Salut.
1: Et salut Yann,
4: Salut.
1: qu'on a déjà entendu tout à l'heure. Je vous laisse me présenter Dans la boucle.
4: Ben, je suis pas la mieux placée parce que dans la boucle, ça a débuté par un solo et c'était Brian
3: Ah
4: concerné
3: oui,
4: par ce solo.
3: d'accord. Bon,
4: Je me remets aux
3: on va parler dur.
4: prémices.
3: On va parler du commencement, c'est vrai. On venait de finir Borders.
1: Alors, Border and Walls.
3: Borders and Walls, c'est la création où on s'est rencontrés avec Zoé et Yann. Et du coup, c'était une pièce de Michel. Et on a fait Avignon l'année dernière avec. La création a commencé en 2020 et c'est la première fois où on s'est rencontrés, Kevin, d'ailleurs.
1: Oui.
3: Tu étais sur ton camion en train de prendre des vidéos.
1: Ouais, c'est ça, un camion qui s'en souvient encore.
3: Voilà, exactement.
1: Le toit
3: s'en souvient.
2: Ah, c'est nous le trou dans le camion ?
1: Non, c'est le photographe qui a voulu faire comme moi, qui est monté sur le camion et qui est monté au milieu du camion. Et bon, bah, du coup, il y a un trou depuis. Bon, c'est pas très grave, hein, le camion reste étanche.
2: Fabrice, si tu passes par là, c'est toi qui as fait le trou.

0: Donc je continue. Donc on venait de finir la création de Borders and Walls, pardon. Et c'est le moment où nous, Yann et Zoé, on va dire qu'on cherchait à aller un peu plus loin sur que de l'interprétation. Et Michel, en fait, avait l'occasion de nous amener plus loin dans tout ça. Et du coup, c'est une école primaire de souvenirs qui cherchait en fait vraiment une toute petite forme pour le coup. C'était 15-20 minutes et c'était un solo. Du coup, Yann s'est attelé à la chorégraphie et j'ai été interprète. Et en fait, ça a été très très vite parce que un mois après, on devait présenter un duo à un autre festival. Et bah, du coup, on s'est dit au lieu de faire deux spectacles différents, on est parti d'une idée où il y aurait un solo et puis après, bah, en fait, il y aurait un duo. Donc ça serait, on va dire, la même histoire, mais avec une personne supplémentaire. Donc ça, ça a été donc solo, duo. Et ensuite, bah, pour la version à 3, bah, ça a été un peu le même principe, quoi. C'était vraiment de prendre quelque chose qui existait déjà et de se dire, OK, bah, on va rajouter un personnage dans tout ça. Et comment on va faire pour bah, créer une nouvelle histoire, de nouvelles rencontres, rajouter une pièce aussi, parce que dans la première version, il y avait le bureau, la cuisine, mais en fait, il y avait que deux linos. Donc, c'était parce que dans la pièce, je veux préciser, dans la pièce, on a trois linos pour signifier les espaces. Donc, on a la cuisine, le bureau et la salle de bain, chambre. Ça dépend comment on le voit.
1: Ouais, de l'interprétation du spectateur.
0: Voilà, exactement. Dans la première version, on avait que deux linos. Donc, on avait deux espaces qui étaient beaucoup moins définis. Enfin, c'était fait maison, voilà, comme on dit. Et je vais laisser peut-être Zoé continuer sur de quoi ça parle dans la boucle.
2: Alors, dans la boucle, ça parle des habitudes gestuelles du quotidien. Je ne sais plus vraiment de quoi on est parti sur ces...
0: Ah, moi, je m'en souviens du coup.
2: Ah bah allez, je repasse la parole à Brian parce que...
0: Non, je vais... Mais c'est que quand on a cherché justement avec Yann pour le solo, on voulait prendre un truc qui vraiment allait à tout le monde et qui pouvait en fait intéresser tout le monde. Donc les enfants, les grands, et quelque chose qu'on va dire plus ou moins tout le monde voyait. Je dis plus ou moins parce que tout le monde dans sa maison n'a pas forcément un bureau, une chambre, une salle de bain, enfin voilà. Mais en tout cas, on voulait signifier quelque chose que tout le monde pouvait connaître. Et on a pensé aussi au confinement, le fait que les gens soient enfermés chez eux et qu'ils fassent souvent la même chose. Donc en fait, on a allié, on va dire, ces deux choses. Le fait de créer un espace que tout le monde connaissait et de faire quelque chose que tout le monde a plus ou moins

0: ce qui a été assez dur pour beaucoup de personnes.
1: Ben, ça m'a fait repenser au processus de création. Et je dirais aussi qu'en rencontrant Michel et la compagnie, il y a un accent qui a été mis sur le fait d'amener le naturel. Ben, c'est le principe de l'interprétation, au lieu d'être dans la danse, pure danse, qui est dans la démonstration de mouvements techniques. Il y a vachement ce truc d'amener notre gestuelle naturelle qui amène une bonne interprétation sur scène. Et je pense que ça nous a vachement influencé dans la création de Dans la boucle parce que on est donc parti des gestuelles quotidiennes de chacun et on les a développées comment dire, façonnées,
2: oui.
1: Voilà, pour créer la chorégraphie.
3: Qu'est-ce que raconte dans la boucle, au-delà de ces gestes quotidiens qui se répètent, s'emballent, qu'est-ce que ça vient raconter pour vous? Peut-être qu'on pourrait parler de l'esthétique, une esthétique 50, 60. Pourquoi vous êtes parti de ça? Qu'est-ce qui vous a amené à cette esthétique-là?
0: On avait envie de l'ancrer dans une esthétique, on va dire déjà visuelle. Et on l'a surtout associé en fait à une époque, c'est-à-dire qu'on voulait quelque chose qui, on voulait pas. Aujourd'hui, en fait, dans la danse contemporaine, c'est vrai qu'il y a beaucoup de spectacles où les gens ils sont habillés comme des personnes de tous les jours en fait. Donc il y a un côté où il y a moins quelque chose de stylisé. On peut se reconnaître dedans, mais d'un autre côté, il y a pas. Il n'y a pas de marque, quoi. C'est vraiment, voilà, il n'y a pas d'identité. C'est vraiment quelque chose qui plus, pour moi, efface les gens et les met dans quelque chose d'assez banal. Alors que nous, on a été vraiment à l'inverse. Donc, on est plus sur une thématique années 60. Zoé, tu veux dire quelque chose?
1: Oui, je disais je pense qu'aussi notre rencontre a fait qu'on a eu envie de marquer nos personnalités de façon assez marquée, enfin différente, marquée deux fois, bref. Et c'est pour ça qu'on a travaillé des personnages en fait. Donc on se rapproche un peu aussi du théâtre ou du clown, ça dépend.
2: Il y a des caractères qui apparaissent au fur et à mesure
1: voilà.
2: Dans la pièce. Et c'est ça qui est intéressant, je pense qu'on nous le fait remarquer très régulièrement quand même que chacun se différencie et apparaît avec des caractères particuliers. Et du coup, sur la scénographie, puisqu'on n'a pas travaillé seulement entre nous et on s'est entouré de personnes qui travaillent dans ce métier-là. Donc on a travaillé avec Colline Vergès, qui est scénographe, qui est basée dans le Gers. Et on avait déjà travaillé, enfin Michel avait déjà travaillé avec elle sur des précédentes créations. Et on la connaissait.
0: Dont Borders.
2: Dont Borders, donc on la connaissait aussi. Enfin, on lui a demandé en fait de styliser les pièces et les personnages aussi. Donc on se retrouve sur scène avec des couleurs très très définies pour chaque pièce. La cuisine est verte, Zoé a une robe verte, moi je suis habillée en rose dans une pièce salle de bain, chambre, pièce intime rose, et Brian est dans un bureau dans un costume bleu. Donc
0: le bureau est bleu
2: et le bureau est bleu.
0: La chaise aussi, d'ailleurs.
2: Mais pas le parquet.
3: Pas le parquet.
2: Pas trouvé de parquet bleu.
0: Il
3: faut peut-être chercher de la moquette.
0: C'est ça.
2: Moquette bleue.
0: Et du coup, tout ce lien, on va dire, esthétique et associé sur l'idée du confort moderne, le début du confort moderne. En fait, on l'a associé parce que nous, il nous fallait aussi quelque chose de, on va dire, une contenance. Parce que c'était important aussi qu'on parle de quelque chose réellement. Parce que même si on aurait pu parler juste des gestes quotidiens, etc. Mais il y avait aussi un impact.
2: Oui,
0: en fait.
2: C'est d'avoir un message, de porter quelque chose quand même. C'est intéressant pour
1: De défendre,
2: quelque chose.
1: Défendre une pensée, quoi.
2: Ouais.
0: Parce qu'on parle souvent dans la compagnie, pour le coup, parce qu'on n'a pas forcément le même âge. On parle souvent justement de, on va dire, du confort actuel. On cite Stefano Boni dans notre synopsis parce que il a sorti un livre qui s'appelle Homo Confort et qui parle beaucoup de surtout de la technologie et de tout ce qui se passe aujourd'hui en fait du confort, le fait que on peut rester chez nous pendant des heures et sans s'en apercevoir avec nos écrans, avec Netflix, avec
2: mais qu'on a
0: beaucoup
2: tout,
0: de choses.
2: Oui, qu'on a tout autour de nous et qu'on en perd l'essence de la vie,
0: de la
2: vie,
0: l'essence de la vie, ouais,
2: le sel de la vie,
0: comme
2: Stefano Boni.
1: Bah ouais, le confort je pense nous esseule et nous met des fausses urgences et aussi nous déconnecte les uns des autres, que ce soit le téléphone de notre époque ou du coup si on part dans les années 60, bah, tous les appareils qui sont apparus à cette époque.

0: époque-là pour faciliter la vie, bah, ça nous rend aussi plus vulnérables vis-à-vis de l'extérieur.
1: On est dépendant, quoi. On en devient dépendant de ces objets, quoi.
0: Ouais, oui, c'est ça. C'est une grosse dépendance.
1: L'essence,
0: quoi. Ça empêche de nous rencontrer. Donc je pense que ça nous a porté.
2: Ouais, c'est ça. Donc actuellement, on parle beaucoup de ça. Et du coup, on est venu un peu à la base, même si il y avait déjà un peu de ça avant. Mais en tout cas, on est venu à cette base du confort moderne, quoi, de l'arrivée. Donc années 60, donc esprit vintage, surtout sur l'esthétique de la pièce.

0: Ce que je trouvais intéressant dans la pièce, c'est qui est l'essence de la pièce, quoi, l'emballement, le fait que ça explose à un moment pour le quotidien qui pèse trop. Cette idée, elle vient dès le départ, au-delà de raconter le quotidien, de raconter le poids du quotidien.
1: Je pense qu'elle vient encore une fois du confinement aussi, du fait que tout simplement on a nos routines personnelles et qu'on répète tous les jours et sans même s'en rendre compte, mais c'est sur des choses basiques, hein, se laver les dents, s'habiller, enfin on a des mimiques chacun.
2: Je dirais que le confinement aussi, ça a souligné le fait que chacun est dans son travail, dans sa routine, dans cette course un peu.
1: Oui, ça tourne en rond.
2: Oui, ça tourne en rond, mais que le confinement, il a un peu fait pause là-dedans et que les gens ont dû se rencontrer à l'intérieur de leur foyer, même si ils étaient à nouveau dans des habitudes. Mais je pense que ça a aussi re-questionné le rapport aux autres, parce qu'enfermés dans les mêmes pièces, alors que chacun est pris par son train-train quotidien. On fait plus attention à plein de détails de l'autre, de ce qui se passe extérieur. Donc ce confinement a quand même soulevé cette question pour nous, je pense.
1: Et après, dans l'écriture chorégraphique, on est parti sur ça, sur des routines dans chaque pièce. Chacun a écrit quelque chose et après, on a essayé de le transformer en duo, parfois en trio. Enfin, dans la cuisine, Zoé et Brian ont un duo au début, après on se finit à trois, ça déraille totalement. Donc ça a été aussi dans le principe d'écriture, le fait d'écrire une base et après de la développer au fur et à mesure pour en faire quelque chose qui revient et qui est redondant, quoi.
3: Ouais, c'est ce que j'allais dire. Ouais, c'est en fait l'évolution dans la boucle, ça a été beaucoup avec des discussions au final et pas tant, on a eu 9 semaines de création pour ce spectacle, mais c'est vrai que en dehors de ces 9 semaines, on a beaucoup discuté de l'évolution et justement avec Michel qui nous a beaucoup aidé sur on avait beaucoup de bases, on avait beaucoup de matière chorégraphique comme on dit, parce qu'on a tendance à beaucoup fournir et à beaucoup produire de chorégraphie, et c'était juste dans cette chorégraphie où est-ce qu'on pouvait aller avec 5 minutes et se dire que nous on avait notre base qui pouvait justement évoluer dans un chaos en fait. Et l'évolution, elle est un peu venue comme ça. C'était, on avait plein de petits bouts, et qu'est-ce qu'on fait avec tous ces petits bouts ? Celui-là, il est assez soft, donc on va plutôt le mettre au début, on va le faire évoluer. Il y a des choses qu'on va juste voir en fait pendant 2 minutes. Dans la boucle, c'est pas juste de la répétition, c'est pas une heure où on va faire toujours la même chose. C'est des fois, il y a des petits moments comme ça, des petites images où on se dit « Ah ok, on le reverra peut-être pas, mais c'est juste pour signifier que ok, il se passe quand même ça dans une maison. Nous, ça nous intéressait peut-être pas de le développer plus que ça. » Vas-y, Zoé.
2: Ouais, mais je dirais qu'il y a aussi des temps suspendus où on explore la temporalité de chacun aussi. Pendant qu'une personne va faire quelque chose de manière acharnée dans la cuisine, il va se passer un temps hyper long et au ralenti dans la salle de bain. Et ça rend la chose vivante. Enfin, on a plein de petites ponctuations comme ça tout au long du spectacle qui amènent au fur et à mesure le côté humain en fait, qui se révèle à la fin pour envoyer en l'air toutes les habitudes et la frénésie.
0: Ces moments de pause des personnages, qui sont plutôt un ralenti très, très, très, très, très poussé, comme toi quand tu es dans la salle de bain devant le miroir où tu ramasses une fringue. Quel est l'intérêt en fait de ça ? C'était pour éviter de sortir de la pièce et de trouver un moyen de re-rentrer ?
2: Je dirais qu'il y a un mélange des deux.
1: Ouais, je pense que dans le travail de Michel, on a pris l'habitude de pas sortir de scène. Borders and Walls, c'était une heure sur scène non-stop où on sortait pas. Et les personnages peuvent être en pause entre guillemets, mais quand même visibles parce qu'ils sont présents sur scène. Et ça a été aussi une réflexion dans tout le travail d'écriture concernant les transitions. Par exemple, si quand Zoé est justement dans la salle de bain pendant 6 minutes à ramasser un habit qui est par terre et que Brian est, enfin que moi et Brian on est dans le bureau dans un duo, c'était aussi pour que l'œil du spectateur puisse quand même être focus sur le duo, mais que Zoé soit quand même visible. Et ça a été dans les transitions aussi comment équilibrer tout ça pour pas que dès qu'un personnage rentre dans une pièce, il y a la musique et la lumière qui se met en marche. Ou est-ce que c'est la musique qui commence et après il y a le personnage et après il y a la lumière. Enfin vraiment, ça a été des changements comme ça, des réflexions pendant un long moment. Et après, je pense qu'on aime ce challenge aussi d'être pendant 55 minutes sur scène sans sortir et garder une présence continue, quoi. Je pense que ça nous parle.
2: Et puis c'est comme dans la vie, je trouve que ça souligne clairement ce qui se passe dans un foyer, quoi. Pendant que quelqu'un est en train de faire la cuisine et penser à ce qu'il va faire au boulot l'après-midi, et dans une machine là qui court, et bah, l'autre est complètement dans une autre dynamique. Et je trouve que bah, voilà, je pense que ce genre de tableau, ça a mis ça en valeur, en fait.
0: Michel, tu voulais rajouter quelque chose?
1: C'est-à-dire que je pense que, enfin, moi déjà, en tant que spectatrice, je ne suis pas fanatique de la sortie de scène parce que ça me ramène à l'espace théâtre et ça me déconnecte de ce qui se trame vraiment au plateau. Et puis de toute façon, c'était antinomique avec leur propos qui était d'être coincé dans une maisonnée et de ne pas en sortir parce que sinon, bah, tu claques la porte, tu vas t'aérer, tu reviens et tout va mieux. C'était vraiment de garder ce contexte de voilà, d'être coincé dans un espace et de ne pas pouvoir en sortir.
0: Toujours sur la pièce, après peut-être qu'on évoluera un peu plus loin dans la compagnie, dans la vie d'une compagnie sur Avignon. Vos trois personnages, c'est qui? C'est des colocs, ouais. C'est un couple, un enfant, on se pose la question, enfin ça change un peu, tu vois, Zoé qui est sur le bureau à faire les avions. Ouais.
1: Moi je pense que chacun est libre de se faire sa propre histoire. Après on est très vite ramené... On a très souvent les remarques comme quoi, dès qu'il y a un duo homme-femme, bam, bim, boum, ça y est, c'est un couple. Mais ça peut aussi être des colocs, on est dans un 48 mètres carrés, c'est super quand même. Hein.
2: Là, je dirais que c'est bien. Un peu ça, parce qu'on est quand même trois potes à la base, donc dans l'idée, nous, je pense comme on le conçoit, on est trois amis dans une maison. Mais après, les lectures, elles sont différentes en fonction des gens qui regardent.
1: Et après, moi, je voudrais juste rajouter, je pense que c'est la force de la danse, c'est-à-dire contrairement au texte théâtral qui t'emmène d'un point A à un point B, et qui te donne une narration et une direction qui laisse place à l'imaginaire pour le spectateur. La danse, elle n'a pas un imaginaire, elle a des imaginaires. Il y a plein de... Le spectateur peut voir à un moment une famille et puis repartir sur un trio amoureux, rebasculer sur des colocs. Enfin, voilà, mais c'est ça la force de la danse, justement. Enfin, c'est en tout cas moi ce qui me séduit dans cette expression, c'est que tu laisses naviguer le spectateur qui, des fois, voilà, à la sortie... te dis, ah, mais moi j'ai vu ça, ben oui, tant mieux. Et celui d'à côté, ah ouais, mais pas du tout, ben oui, encore tant mieux. C'est vraiment, pour moi, c'est vraiment la force de la danse.
0: Ouais, ça reste un art de l'imaginaire, même si on montre, au moins de l'interprétation. Quoi.
1: Tout à fait. Le spectateur est trimballé. Pour certains, je pense qu'il y a des moments qui leur rappellent des choses. Pour d'autres, c'est pas les mêmes moments. Il y a des évocations qui sont plus ou moins fortes et imprégnantes sur le spectateur, la spectatrice. Mais voilà, moi, c'est vraiment faire... Bon, si je fais ce métier, c'est bien pour ça. C'est que le texte théâtral requiert beaucoup plus à l'intellect, or que la danse, c'est pour moi, c'est plus animal, quoi. C'est vraiment et c'est plus instinctif. 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

0: Et sans revenir forcément sur l'esthétique de la pièce, on est quand même un peu à contre-courant de ce qu'on voit dans les rues, des sujets hyper féministes et queer qui sont hyper importants, mais vous avez fait le choix d'avoir justement quelque chose de très normé, l'homme est en bleu, la femme en rose, et un troisième personnage qui est une femme aussi, mais qui est en vert, et des esthétiques où, bon, on te voit un peu dans la cuisine, mais finalement beaucoup moins que les filles, Brian. Mm-hmm. Et très souvent dans le bureau. Pourquoi cette recherche-là, en fait ? Qu'est-ce qui vous a amené à ça ?
1: Bah, alors moi, je dirais que pour moi, justement, ça dénonce quand même, en fait, parce que un exemple tout bête, quand on tracte dans la rue, il y a des gens des fois qui disent « Ah oui, le bleu c'est pour les garçons, le rose c'est pour les filles ». Donc il y a aussi un peu un côté où on met en avant le fait qu'avant c'était comme ça justement. Et c'est une sorte de dénonciation quoi, c'est juste pour dire que nous on n'est pas en train de dire « Ah bah tu vois, il faut que ce soit comme ça, il faut que le garçon soit en bleu, la fille en rose ». Justement, c'est pour dire « Avant c'était comme ça ». Et on l'a même accentué sur le fait que moi je suis vraiment tout en bleu, mes motifs sont bleus. Et Yann est tout en rose, quoi. C'est vraiment... Et Zoé est en robe. Donc voilà, c'est pour accentuer aussi le fait que avant c'était comme ça et il y avait beaucoup d'interdictions, quoi.
2: Attention, hein, j'avais une jupe à la base. J'avais une jupe rose.
1: Oui,
2: et on m'a mis en pantalon rose à la fin.
1: C'est vrai.
2: Donc on a quand même...
0: Du coup, c'est anachronique un peu le pantalon. On est les années 60, tu vois.
3: Ah, c'est le début d'une révolution qui arrive... à la fin des années 60, quoi.
4: Je trouve ça chouette d'aller souligner une base dans laquelle tout le monde se reconnaît pour voir aussi la progression et... Enfin... Justement, on montre souvent ce qu'on est en train de devenir ou ce qu'on cherche à atteindre. Et là, de repartir d'une base, ça montre un peu la différence avec maintenant et peut-être tout ce qui a avancé depuis. Et au moins, tout le monde peut s'y référer, quoi.
1: Quand on a fait nos pièces, en fait, on a eu chacun notre pièce. Zoé, c'était la cuisine. Yann, c'était la salle de bain. Et moi, c'était le bureau. C'était pas tant pour dénoncer quelque chose à ce moment-là. C'était juste que par rapport à l'esthétique qu'on voulait amener, on se disait que le jeu des feuilles avec les Tetris, c'est du hip-hop. On se disait qu'en fait, c'était super intéressant de développer ça avec des feuilles, avec une table, avec plein de choses comme ça. Et en fait, c'est plus là, pour le coup, le côté stylistique. Zoé, elle est très jazzy et il y avait un truc qui marchait très bien avec la cuisine. Et ça aussi, on l'a développé avec les verbes d'action. La rapidité de Zoé faisait que aussi dans la cuisine, une recette pouvait se faire très rapidement.
4: On peut faire un plat en 3 minutes.
1: Voilà. Et après, bon, on c'est vrai que
3: sans micro-ondes,
1: on se croise quand même. Il y a des petites parties, mais après, je suis d'accord avec toi. Oui, mais ça a été plutôt en fait par rapport à ce qu'on pouvait faire chorégraphiquement parlant. Dedans, quoi.
2: Après, il y a quelques touches de jaune aussi dans la scénographie, au final, qui relient. Non, mais c'est vrai.
1: Oui, oui, c'est vrai.
2: C'est vrai,
1: ouais.
2: Parce qu'il y a des t-shirts jaunes, il y a des feuilles jaunes, il n'y a rien de jaune dans la cuisine. Si, il y a un t-shirt jaune qui sert de tablier. Donc, il y a un espèce de lien entre ces trois pièces, quand même, qu'on a, encore une fois, réfléchi avec Colline sur tout le travail de scénographie, quoi.
0: On change un peu de sujet. On verra peut-être sur la pièce après.
1: Ouais.
0: Parce que, le déplacement de la compagnie, c'est pas seulement les trois interprètes, il y a aussi plein de monde autour. Ça va être à toi de parler, Clémence. T'as pas voulu te présenter, mais quand même.
2: Non, on est hyper nombreux à partir à chaque fois.
0: Ah ouais, là, du coup, on est 7. Attends, je compte bien 7, 6, 7, 8.
2: 6, oui, c'est ça.
0: Là, on est 7 et il y a Franck aussi.
2: Il y a Franck. On part toujours avec les trois interprètes. C'est beaucoup plus pratique pour
0: faire
2: le spectacle.
0: C'est bien.

0: On part avec un technicien, c'est aussi beaucoup plus pratique pour lancer les tops musicaux et la lumière. Et après, on part avec généralement, j'ai l'impression de faire une valise pour partir en voyage, avec un chargé de diffusion. Et puis là, avec Michel aussi, qui nous suit sur une grande partie des tournées, parce que c'est toujours intéressant d'avoir un regard extérieur, merci, puisque merci. Sinon on se perd, nous, en tant qu'interprète et chorégraphe à la fois. C'est bien d'avoir quelqu'un de l'extérieur. Et après, là, à Avignon, exceptionnellement, on a Clémence qui est avec nous, qui s'occupe de toute la communication, et qui travaille aussi avec nous à l'année. Et on a Arthur qui fait la régie, exceptionnellement aussi sur ce mois de juillet.
1: C'est quoi justement en termes de vie? C'est quoi la vie de la compagnie? C'est quoi, par exemple, Arthur, ta vie, toi, pendant le festival autour de cette pièce-là?
2: C'est une excellente question. Alors, comme le disait Yann tout à l'heure, moi, c'est assez exceptionnel. Je viens là pour remplacer. Donc, c'était d'abord un apprentissage de la pièce, puis ensuite se caler autant que pour les danseurs et danseuses. Et derrière, tout ce qui va être correction et évolution en même temps que la pièce. Après, la vie autour de cette pièce-là, sur Avignon, je pense que beaucoup de monde le savent, mais c'est tracté, notamment, avant, après, presque pendant.
1: Mais carrément pendant, quoi, ou juste après. Hein. Voilà, prenez des flyers, n'oubliez pas, le bouche-oreille hyper important à Avignon. Tout le monde te regarde, c'est mais le moment.
3: L'invité mystère qui nous rejoint, et c'est Clémence.
1: Clémence qui s'occupe de la com et des chats. Des chats errants.
4: C'est intense. Bon, comme a dit Arthur, c'est beaucoup de tracts. C'est du pliage.
1: Oui, cette année beaucoup.
4: Du pliage. Ouais. Puisqu'on a fait des fly en origami. Et après, c'est de la gestion un peu de. Enfin, moi, je fais de la gestion un peu à côté aussi de tout ce qui est comptabilité et tout ça. Donc, c'est un peu. Rester.
0: C'est le travail que tu fais. C'est la continuité du travail que tu fais à l'année.
4: C'est ça.
0: On est obligé d'avoir quelqu'un qui garde un œil sur tout ça pendant que les autres ont la tête ailleurs.
5: On a la chance avec Clémence d'avoir quelqu'un qui est assez organisé mais qui a un sens artistique très développé. Et ça, c'est pas commun et on apprécie.
1: Moi, justement, la vie de la compagnie à Avignon, au-delà de la vie ensemble et en communauté. Oui, Michel ?
5: Moi, j'ai une question, Kevin. Ouais. Et toi, c'est quoi ton quotidien en tant que chargé de diff pour la compagnie ?
1: Partir avec la compagnie pour aller tracter, pour être là aussi, parce que c'est important pour moi de juste rentrer dans la compagnie et dans ce métier-là, de suivre, de savoir ce qui se passe. Il y a un côté cohésion aussi que j'aime bien. Voilà, on y va tous ensemble et puis... vu la galère que c'est de tracter, ça me paraissait essentiel d'être là. Et puis après, aller à la billetterie pour accueillir les gens, les pros notamment, faire en sorte qu'ils rentrent dans la salle en sachant à peu près ce qu'ils vont voir et à peu près la vie de la compagnie. Et puis et derrière, les rappeler, les choper à la sortie. Alors, qu'est-ce surtout, que tu en as pensé quand est-ce qu'on vient chez toi? Je suis sur un plan en Belgique, on en reparlera.
6: Voilà, frites et bières.
1: Je lâche rien, frites et bières, c'est essentiel. Et voilà, et puis après, pour moi, cette année, comme c'était une première, et puis comme vraiment je découvre aussi tout ça, c'était d'aller table ronde, conférence, formation, rencontre, d'aller rencontrer des gens. C'était très sympa. Moi, j'ai passé un super moment au milieu de tout ça. Et, voilà. Et ça me permet aussi de faire de la radio et d'aller rencontrer plein d'autres mondes. J'ai avoir plein d'émissions à monter, des choses à proposer autour d'Avignon, des festivals et des diverses rencontres que j'ai pu faire. C'était un bon moment.

0: petite corvée à l'abandon.
1: Ouais, parce que c'est énormément de préparation en amont. C'est pas juste venir et jouer, quoi. C'est, comme on le disait, c'est aussi réécrire tous les jours, se motiver tous les jours pour aller jouer la même chose, faire les mêmes gestes, les répéter, donc s'entretenir physiquement pour vous, parce que bah, vous êtes danseur, mais c'est aussi faire vivre tout ça et faire vivre le spectacle, le faire vivre dans la rue, quoi. Donc se lever 5 heures avant le spectacle pour pouvoir s'échauffer, partir en ville, jouer une partie de la pièce, donner des flyers aux gens, aller les voir dans la rue, trouver le bon moyen de les accrocher, ouais, c'est hyper important. Moi, j'ai découvert ça complètement cette année. C'est chaud.
2: Décider de faire Avignon, c'est quelque chose. Je pense que c'est une décision qu'on prend très en amont. Je crois que de souvenir, on a décidé en janvier ou un truc comme ça qu'on venait faire Avignon.
3: Ouais, je crois. Ouais.
2: Mais après, ça passe par plein d'étapes d'inscription dans le magnifique catalogue du Off. Il pèse son poids avec ses 1500 spectacles. Mais ça se fait, je crois, en avril. Après, c'est une réflexion sur. Avec Clémence, toute la stratégie de la com. Après, ça a été imaginer les flyers, imaginer les affiches. Après, c'est des temps de répétition, des temps de préparation, trouver des logements, organiser tout ça. Et au final, on y passe un mois entier à Avignon.
1: Oui, trouver le théâtre aussi.
4: Oui, c'est pour ça que ça se prépare très en amont. C'est que janvier, tu commences déjà à avoir plein de... Par exemple, nous, en janvier, on avait contacté le Théâtre des Lucioles. Ils avaient bouclé leur programmation. Donc, il faut vraiment se positionner super rapidement parce qu'il y a énormément de compagnies qui veulent venir ici. Et puis, il y a pas non plus, il y a beaucoup de théâtre, mais pas non plus. Il faut un théâtre qui corresponde aussi à la pièce. Je vois au Train Bleu, il y a une toute petite salle qui fait 3 mètres par 3. Bon, tu fais un seul en scène, nickel, mais nous, on peut rien faire là-dedans, quoi. En tout cas, pour la danse, qui sont des propositions qui, en règle générale, demandent beaucoup d'espace, il faut trouver l'espace, quoi. Et après, on parle de la chose qui fâche, c'est-à-dire le budget. Il faut rassembler le budget, quand même. Parce que c'est pas rien, le budget d'Avignon.
1: Un énorme budget, je ne sais pas si c'est pertinent d'en parler ou pas, là, mais c'est quand même un sacré engagement de la compagnie pour quel résultat, d'ailleurs.
2: Mais c'est une vitrine. C'est une vitrine où on vient présenter notre spectacle. Mais après, c'est Brian qui parlera des chiffres. Mais...
5: Avignon, c'est vrai qu'on est quand même là pour faire de la pub pour notre spectacle, au final. Dans la préparation, il y a aussi ce que tu vas faire et ce que tu as fait ce mois-ci, la diffusion. On a passé 3 mois avec l'ancien chargé de div, du coup, que tu remplaces, Corentin, à appeler tous les programmateurs et programmatrices qui pouvaient venir. Et ça, c'est long aussi, parce que c'est pas juste envoyer un mail et puis attendre qu'on te réponde ou qu'on te réponde pas. C'est envoyer un mail et puis un deuxième et puis appeler pour avoir confirmation d'eux. Et tu vois que sur les 500, 600 que tu as contactés, au final, il y en a 100 qui viennent, ce qui est déjà très bien pour nous cette année. On va pas cracher dessus. Mais ça aussi, dans la préparation, c'est quelque chose d'hyper long. Et pour revenir sur le budget, ouais, bien sûr, c'est énorme ce que tu investis dedans. Après, c'est toujours pareil, ça dépend en fait de ton spectacle, parce qu'il y a des choses des fois qui font que tu vas être plus aidé que d'autres. Souvent, quand tu es un musicien sur scène, par exemple, tu peux avoir une aide du CNM, Centre National de la Musique, qui fait que déjà, tu as une partie de rembourser. Nous, ce n'était pas le cas. On a eu quelques aides, mais c'est vrai que ça a été un apport considérable pour la compagnie. Après, à quel prix et pour quel but, on ne sait pas. C'est-à-dire que, comme tu l'as vu, il y a des pros qui vont venir te voir et puis ils vont te dire « Ok, j'ai aimé, j'ai pas aimé ». Donc déjà, tu as un peu la température. Mais tu sais pas si, quand tu vas les relancer, tu sais pas si réellement ils vont te prendre le spectacle. Ça, c'est quelque chose qu'on saura dans...

0: 6 mois, même un an peut-être.
1: Non, mais c'est, enfin, c'est vrai que c'est un truc, c'est un choix stratégique de venir à Avignon. Moi, à chaque fois qu'on est venu à Avignon, on venait avec une pièce qui était déjà un peu rodée et on venait confirmer. Par exemple, on est allé jouer à Paris sur une date très peu rémunérée. Mais pour nous, on avait besoin de voir parce qu'on avait fait la première dans le Gers, dans le fameux village de Gondrin. Mais après, on avait joué à Odyssée de Blagnac et on a joué à Saint-Mathan. Bref, la pièce n'était vraiment pas sortie de la région toulousaine. Mais par contre, on savait qu'elle avait un accueil un peu favorable. Et donc, c'était le moment de la faire sortir vraiment. Et pour la faire sortir de la région, de notre petite région, il n'y avait guère que de venir à Avignon pour rencontrer ce qui s'est produit. Hein. Là, on risque d'avoir des tournées un peu plus nationales. Et ça, c'est vachement bien.
2: International, on va
1: partir en Belgique. International.
2: Oh.
1: En Belgique.
2: Je vous jure, je lâche rien.
0: Mais très bien, Kevin.
3: Allons-y, Kevin.
1: Non, et après, il y a un autre truc qui est quand même vachement bien à Avignon, c'est que jouer 20 fois la pièce, ça n'existe pas dans nos carrières. C'est-à-dire que tu as le théâtre privé parisien qui arrive à jouer style Boeing Boeing qui joue depuis 20 ans tous les soirs. Non, ça a dû s'arrêter depuis. Mais nous, en danse, quand on fait 4 représentations d'affilée, ça s'arrête là, quoi.
3: Ouais.
1: Donc faire évoluer la pièce, c'est vraiment aussi le fait d'être là pendant 19-20 représentations avec la générale. C'est ça qui est énorme, quoi. C'est que là, on peut vraiment faire vivre la pièce. Et une pièce, ça vit avec les spectateurs aussi. Donc,
3: oui.
1: C'est juste. Il n'y a qu'à Avignon que tu peux faire ça. Point final.
3: Ça progresse, ça se transforme et c'est une chance de pouvoir amener un spectacle à Avignon. Prendre du niveau, de la densité, de l'expérience, quoi. Il se confronte au public et il n'y a qu'en jouant un maximum qu'on peut vraiment atteindre vraiment le.
4: Mais le côté naturel aussi, ça devient naturel.
3: Oui, c'est ça. Ouais,
4: c'est ça qui est hyper agréable.
3: On te demande de combien d'heures tu as travaillé, mais Avignon, ça fait aussi partie du fait que bah, ça y est, la pièce, tu l'as, elle coule dans le sang, quoi, c'est évident. Et puis ensuite, tu développes des nouvelles choses. Enfin, ça ouvre beaucoup, beaucoup de portes.
2: Ça te permet d'explorer, ouais,
3: ouais.
2: D'aller vachement plus loin, mais d'explorer tous les jours, quoi. Enfin, tu vois,
3: bah, oui.
2: Arthur, tout à l'heure, tu parlais de se caler. T'es parti 2 jours, tu reviens, il y a des trucs qui ont changé, quoi. Donc du coup, alors le top,
4: mais...
2: il est plus à ce moment-là, mais le top, il est un peu plus loin. c'est chaud en vrai quand même pour toi en tant que technicien, régisseur.
5: Oui et non. Ça va. C'est quand même. Oui, ça change, mais c'est oui, c'est des changements qui sont relativement mineurs. On n'a pas changé non plus la structure de la pièce dans. Voilà, on n'a pas changé les fondamentaux, on va décaler par rapport à un mouvement ou un autre, mais c'est pas non plus voilà, on m'a pas demandé de passer une nouvelle musique, par exemple.
4: Mais après, la veille de la générale, on était dans le jardin de la maison où on loge là, et on était en train de refaire la fin avec Brian, Zoé et Michel pour essayer de changer des choses. Donc ça a vraiment, entre le début, même la générale à aujourd'hui, donc l'avant-dernière du festival, je pense que dans la boucle, ça n'a rien à voir.

boîte à rythme, quelques mélodies simples, un peu nostalgiques. Ouais, exactement comme ça. Je te laisse le temps d'être dans la boucle, de la sentir là, tout au fond de toi. Sentir des vertiges dans mon cœur, comme si on jetait du septième étage.

oscillation subtile, une respiration plus dans l'univers. Mais cette variation, cette collision prend parfois la forme d'un souvenir, d'un coucher.

0: Après avoir fait Avignon, tu fais tout, quoi. Tu t'adaptes à toutes les salles, à toutes les configurations. Il n'y a plus rien qui fait peur, quoi. Donc ça, c'est une force aussi.
1: Carrément, parce que je vois même les fiches où tu dis que le montage, ça va prendre une heure, et puis là, t'as fait Avignon.
2: Menteur,
1: enfin, Non, mais c'est vrai, quand on passe, mais parce qu'en réalité...
2: Chiffonnade, 4 heures d'installation.
1: Après, y a toutes les lumières qui ont été faites avant aussi, qui changent un peu la donne. Mais là, tu te rends compte qu'au fur et à mesure, on le fait en 30, puis en 20, puis en 15. Enfin, ça se réduit au fur et à mesure. Et j'ai entendu quelqu'un... dans Avignon, là, quand je suis allée boire un verre avec des amis, qu'il y a des changements encore plus rapides que ça. Il y en a qui ont juste 10 minutes pour faire les changements de décor. Et tu dis, ah oui, comment ?
2: Ouais, t'as pas intérêt de venir avec une grosse pièce, quoi.
0: Et de toute façon, nous, on a fait aussi, on n'a pas toutes les lumières qu'on a normalement, parce qu'on peut pas. C'est possible. C'est réadapté, oui, on a gardé l'essentiel pour la lecture de la pièce, mais il y a des choses, des finesses de lumière qui n'y sont pas.
2: Qu'est-ce que vous gardez, vous, de cette expérience-là ? On arrive à la fin d'Avignon, hein, à la fin de cette année. Justement, dans l'expérience d'aller tracter, de jouer cette pièce, est-ce que vous avez encore envie de la jouer ?
1: À fond.
0: Bah oui, carrément.
2: Bah, j'espère.
3: Moi, pas trop.
1: Bah, l'espérance d'être programmée, ça c'est sûr. Et puis...
3: On l'avait déjà fait l'année dernière. Moi, je pense que j'avais un truc de... J'avais envie que ça recommence. Il me tardait vraiment de le faire. En fait, c'est chouette de voir aussi ce qu'on disait tout à l'heure, l'évolution de la pièce, de savoir que quand on va partir, il s'est aussi passé quelque chose pour nous, quoi, de l'intérieur. Comme tu disais, on n'a pas juste fait 19 fois, 20 fois la même chose, et puis on repart, et puis on recommence autre part, quoi. C'est vraiment... on s'est nourri, on a appris, et puis même... Même entre nous, tu vois, on s'est hyper entraidés sur l'énergie surtout, parce que c'est vrai qu'il y a des pics des fois d'énergie pour certains qui font que ça aide les autres, parce que c'est vrai que quand tu vas tracter, des fois t'as pas trop envie. Moi personnellement, au bout de la quatrième fois, je commence un peu à descendre d'énergie, mais voilà, il y a un truc qui fait que tu sais que justement, tu parlais de cohésion tout à l'heure, c'est ça quoi. C'est-à-dire qu'on est ensemble, montage on est ensemble, on fait le spectacle, démontage on est ensemble. Enfin voilà quoi, tu vois, c'est une routine en fait pour le coup, qui se fait que tu sais que pendant un mois ça va fonctionner comme ça, et c'est ça qui est chouette, que tout le monde soit pas éparpillé. Le fait qu'on habite aussi ensemble, parce que ça on l'a pas dit, on habite dans la même maison pendant un mois, enfin sauf Arthur pour le coup. Désolé Arthur. Arthur est technicien, on voulait pas l'avoir à la maison. Non mais
2: parce qu'on l'a pas cité, mais il y a Franck qui est avec nous, qui est habituellement le régisseur de Dans la boucle.
3: Exactement. Si on peut expliquer vite fait, Franck en fait, il est rentré dans la compagnie il y a pas si longtemps. En fait, il a vu Borders l'année dernière à la Syrie, parce qu'il travaillait à la Syrie, et du coup, il faisait des lumières aussi pour nous. Il nous aidait beaucoup. Il était très très cool, et on s'est bien entendu avec lui. Lui il cherchait. Il cherchait une compagnie, il cherchait quelque chose de la technique. Et nous, on avait une place de dispo, donc il est devenu notre DIRTEC, quoi, notre directeur technique. Et cette année, il devait faire Dans la boucle, du coup, en tant que régisseur. Mais du coup, la Syrie ne pouvait pas mélanger les deux. Il ne pouvait pas travailler à la Syrie, travailler pour nous. Donc, il a travaillé à la Syrie et Arthur est arrivé sur son cheval blanc.
4: Et après, moi, je dirais que c'est épuisant. On fait quand même 19 représentations en 22 jours. Hein, soyons honnêtes, c'est épuisant.
2: Plus une, c'est la générale.
4: Plus une avec la générale. Ça commence, ça va bien, ça monte. Et puis hop, ça descend. Et puis alors là, la fin du festival, c'est un peu... un peu fatigant, mais pour autant, c'est hyper plaisant. Il y a quelque chose, c'est vraiment une bulle. Avignon, enfin moi pareil pour avoir vécu Borders l'année dernière, c'est je sais pas, c'est un truc particulier, c'est une aventure, je crois que de vivre ensemble pendant un mois, de tout partager, de voir la pièce évoluer, de voir les réactions des gens, enfin de bon, sauf à les tracter, moi j'en ai ras le bol de les tracter. J'aime pas
2: on
4: ça.
2: On y va pas demain là.
0: Mais c'est pas notre métier de tracter.
4: C'est une parenthèse. Avignon c'est une parenthèse carrément. Voilà.
0: C'est une drogue, Avignon. Non, mais c'est vrai. Hein.
2: T'as
0: envie de revenir parce qu'il s'y passe des choses. C'est vraiment une parenthèse dans le temps, ce moment-là. Il y a deux trucs, c'est que tu rencontres le public sur un long moment, donc la pièce, elle évolue nécessairement. Et l'autre truc aussi, c'est que tu vas voir des spectacles. Donc, tu te nourris aussi d'autres... Alors, tu peux n'aller voir que de la danse, mais moi, j'aime bien aller voir autre chose parce que c'est une façon de se nourrir artistiquement, quoi.

0: type de spectacle est hyper passionnant.
1: Ouais, tu vois autant de spectacles là en un mois que dans toute l'année, quoi.
0: J'en vois plus, exactement. J'en vois beaucoup plus que dans toute l'année.
1: C'est impressionnant, c'est des attentions 2, 3, 4 spectacles par jour. C'est,
2: Mais les jours off, c'est ça, hein, c'est ce qu'on a fait.
1: Ouais.
2: On a vu 4 ou 5 les jours off.
1: Ouais, la première semaine, bon, la première semaine, c'était le avant le début, mais... ouais, la première semaine vraiment de l'ouverture du festival, c'est encore un peu timide parce que on cherche le rythme, on sait pas trop, il y a plein de choses à faire encore. Et par contre, à partir de la deuxième semaine, tu vas avoir des trucs un peu tous les jours. Et la troisième semaine, tu vas plus, t'as plus de thunes parce que quand même, on les paye les spectacles. Quoi,
3: ça a ruiné.
1: Bon, on arrive pas loin de la fin. Moi, je voulais vraiment vous féliciter tous les trois de la putain d'énergie que vous mettez sur scène. Parce que pour le coup, je l'ai vu pas loin d'une dizaine de fois. Je découvre des trucs à chaque fois. Et c'est impressionnant, la justesse que vous avez tous les trois de faire et refaire tous les jours la même chose, garder la même énergie et de réussir à rendre ça encore hyper intéressant, même en l'ayant vu une dizaine de fois, quoi. Bon, merci beaucoup
3: merci à
1: tous les six d'avoir participé et merci de m'avoir fait confiance aussi pour intégrer la compagnie.
3: Avec grand plaisir.
0: On va verser une larme là.
2: Ouais. Non, le micro
1: c'est
2: va être
1: vraiment une super expérience et une super rencontre. Voilà, je vous retourne le truc
3: pour nous
1: écrit sur les cartes, tout ça. Ben, c'était vraiment cool.
0: C'est un truc d'équipe, quoi. Tu peux être en dessous un jour, mais c'est charge aux autres de t'aider à remonter. Tu peux être un peu collectivement, on a eu ça au milieu du festival où on est un peu descendu parce qu'on n'avait pas assez de public et on a su qu'on n'aurait pas de public puisque c'est la règle d'Avignon, c'est-à-dire que si t'es pas lancé au 14 juillet, tu vas pas avoir une salle pleine. Mais voilà, on s'est tous battus pour que ça continue jusqu'à cette dernière et... C'est vraiment l'esprit de troupe, c'est très crétin à dire, mais non, c'est quelque chose d'hyper important dans ce métier.
1: Avec des super surprises, tu vois. Tu disais, il n'y a pas de public, mais au final, il y a un jour où le lendemain, tu sais qu'il y a zéro, et puis tu ne sais pas pourquoi, le lendemain, il y a 30 personnes qui ont pris une place.
2: On a quand même du public. Si là, on dit simplement qu'il n'y a pas de public, ça craint un peu quand même.
3: Non, on dit qu'il n'y a pas de public.
2: On aimerait toujours en avoir plus, bien évidemment.
1: Il n'y en a pas assez par rapport aux espérances.
2: Voilà, exactement.
1: Par rapport à Monsieur Chiffre. Mais mais en fait, il y a quand même du public. Mais après, je pense que ça fait partie des choses qui sont impossibles à
2: savoir. De toute façon, le secret d'Avignon, il est vraiment secret.
3: C'est un secret.
2: C'est impossible de savoir si ça va marcher ou non.
1: Il n'y a pas de formule, quoi.
2: Il n'y a pas de formule, exactement.
0: Non, puis dans la réalité, ça a bien marché. On n'a pas eu trop de public, mais on a eu beaucoup de pros, on a eu de la presse. Donc, quelque part, ça a bien fonctionné, quoi. La pièce est lancée, la pièce, elle a pris toute sa maturité. C'est bon, là.
1: Ah, moi, pour être à la sortie à chaque fois, il y a 90% de personnes qui sourient en sortant et qui vous félicite, et de plus en plus. J'ai l'impression vraiment qu'il y a de plus en plus de monde qui vient vous dire wow, c'est
3: parce qu'on
1: fan, quoi.
3: On leur donne de l'argent en fait à la fin. ils sont hyper contents, ils sont bah, c'est super,
2: c'est voilà, super.
3: Bah, c'était super, hein. Bah, merci beaucoup, merci. Non mais je pense qu'il y a l'idée aussi de, comme on écoute pas mal les retours au final, il y a ce côté là, donc c'est vrai que la pièce a évolué aussi dans ce sens, c'est à dire que on nous a parlé de longueur dans la pièce, bah, on s'est dit ok, comment on peut faire pour que ce soit moins long pour les gens, pour que ça nous coupe pas aussi notre créativité, mais pour que ce soit voilà, pour que ce soit un peu donnant. Et je pense bah plus ça avance, plus on trouve le truc qui fait que à la fin ils sont juste hyper heureux et ils rentrent chez eux, quoi.
2: Ils ont payé, ils rentrent chez eux.
0: Non mais enfin, on fait ce métier pour le public, hein. Point final. C'est pas pour faire de la création dans notre cuisine ou dans notre jardin. C'est pas c'est la rencontre du public qui est le plus important.
3: Bah,
0: donc ici, ben on en a des rencontres.
1: Bon, en tout cas, si on vous a donné envie d'aller voir la pièce, c'est terrible. Vous pouvez aller sur Carré Blanc Compagnie, pour le coup, sur les réseaux, Facebook, sur Insta, pour nous suivre. Je vais m'inclure dans le truc. Pour nous suivre et pour venir voir la pièce là où elle va être jouée.
2: En Belgique, très prochainement.
1: Voilà.
3: Oh, alors là, on a déjà des raisons.
1: Les amis belges, voilà, on arrive, restez calmes. On a deux plans à Bruxelles. Un plan à Namur,
3: voilà.
1: On est
3: exactement,
1: pas mal.
3: Ça va bien se passer.
1: Voilà, on va venir partout. Merci beaucoup.
2: Merci à toi, Kevin.
4: Merci.
1: Et bien, à très vite. À demain sur le plateau.
3: À demain.
2: Carrément.
1: Et oui, c'est pas tout simple, Avignon, ça se fait pas comme ça, ça se prépare. J'espère que vous en avez appris un petit peu plus sur les dessous de ce festival, la manière dont ça fonctionne. Il y a d'autres émissions sur le festival ou avec d'autres compagnies que vous pourrez retrouver sur le site lescoutilles.eu, dans les podcasts et bien entendu sur l'émission « Sur quel pied penser ?». La musique aujourd'hui, Ichon avec La beauté des mots, Ben l'oncle Soul, Seven Nation Army, Laura Mvula, That's Alright, Feloche et Tous les jours, et puis pour terminer, La boucle de Thérapie Taxi, et puis pour préciser quand même que ce ne sont pas les musiques que vous entendrez si vous allez voir ce spectacle dans La boucle. Plus de renseignements, bien entendu, sur carréblancompagnie.com. Et bien entendu, je vous embrasse enfin, seuls qui le veulent bien, et je vous souhaite une très belle journée à l'écoute de vos programmes sur votre radio.

0: Non, parce qu'il y avait Jean-Yann, Coluche, Desproges, les mecs, ils avaient plus de couilles. Hein.
1: Mais c'était pareil, ma pauvre fille.
0: Mais il a liberté d'expression, mon cul, oui.
1: C'était une autre époque. C'était il y a 20 ans, nom de Dieu, on peut pas comparer comme ça deux époques.
2: Vous avez pensé à vous renseigner pour savoir si, nom de Dieu, vous aviez le droit de le dire ?

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je ne bosse plus qu'avec des gens avec qui j'ai envie de partager un repas. Hier soir, alors que je devisais en tête-à-tête avec la belle rencontre du week-end, le reste de la troupe de troubadours ayant explosé comme des pop-corns, en nous abreuvant de spiritueux locaux, la discussion a glissé vers la notion de réussite. On peut être flasque et tonique à la fois. Cette énergumène géniale aux mille vies a ouvert une jolie boîte à rêves, faite de liberté, de choix, de parentalité, d'amour et d'audace, en me racontant son atypique mais richissime parcours. J'ai bu aussi des paroles sensées et inspirantes hier soir. Ayant l'élégance de me demander ma définition de la chose, je me suis souvenu de cette interview d'Alexandre Astier, dont je vous ai livré une punchline un peu plus haut. Mais je crois que c'est ma réussite, ça. Savoir séparer désormais le bon grain de l'ivraie, notamment dans mes relations. Comme nous tous, j'ai des cons obligatoires avec lesquels je suis obligé de maintenir un minimum d'interaction, parce que c'est la vie, et que même si je suis un apprenti ermite, je dois parfois sortir de ma cabane au fond du jardin pour frayer avec cette catégorie de rumpabala. Par contre, je me suis séparé de tous mes cons facultatifs, de ceux qui te pompent l'énergie sans jamais rien t'offrir, t'imposent leurs idées et te sucent le cerveau, l'énergie et le carnet d'adresses, quand ils se souviennent que tu existes parce qu'ils ont besoin de toi. Non, mes chers CF, je ne vous en veux pas. Mais vous ne poserez plus jamais un pied à la maison. Non. Désolé, l'atelier est complet. Je n'ai pas de place pour vous. Non, je n'ai pas de place pour Roland Gratos non plus. J'ai enfin assez conscience de qui je suis pour ne plus avoir à vous supporter. Mon luxe à moi. Ça a pris du temps, comme toutes les choses importantes. Bonne journée à vous. Je file prendre mon petit-déj avec quelqu'un qui m'écoute, qui m'apporte et qui partage cette vision équilibrée des relations. Fini la camelote relationnelle, messire.

0: Suivez-moi. Donc aujourd'hui sur Activez-moi, je rencontre Agnès Garcia du groupe Greenpeace Toulon. Bonjour Agnès.
1: Bonjour.
0: Et merci de t'être déplacée. On se retrouve ici sur le petit cours Lafayette au Café Culture. Apparemment, c'est une institution toulonnaise.
1: Oui, tout à fait. Merci de nous recevoir. C'est un plaisir de discuter des problématiques actuelles sur l'environnement et plus largement sur tous les problèmes de société que traverse l'écologie, un peu malmenée en ce moment, on va dire.
0: Déjà, avant de parler de la marche du 26, juste si tu peux un peu me dire ce qui se passe dans le groupe Greenpeace de Toulon et les dernières actions que vous avez faites. Voilà, un peu présenter votre groupe.
1: Alors, le groupe local de Greenpeace, Toulon, donc, est récent, puisqu'il a été créé il y a un an et demi, au mois de mars 2025. Il existait un groupe local à Marseille, pour les Bouches-du-Rhône, un groupe local à Nice, pour les Alpes-Maritimes, mais rien dans le Var. Donc, moi, je militais à Marseille. Et puis, au bout de 3 ans, j'ai sollicité le siège pour dire, bon, il y a un trou dans la raquette, là, il faut qu'on fasse quelque chose à Toulon. Donc ils ont été d'accord, ils ont envoyé notre référente là, qui est sur Lyon et qui s'occupe de tout le sud. Et on a fait là la création du groupe local de Toulon officiel, donc en mars 2025. Voilà, donc on est un tout jeune groupe.
0: À Radioactive, on veut couvrir l'événement de la marche du 26 septembre pour le climat, la paix et la justice sociale. Et donc j'ai contacté les organisateurs de cet événement qui m'ont envoyé vers plusieurs associations locales ici à Toulon, dont tu faisais partie.
1: Oui, alors c'est pas moi personnellement, hein, mais le groupe local Greenpeace Toulon, qui effectivement est signataire de cette marche, qui a donc été initiée par l'association Bioconsomme Acteurs. Et actuellement, à ce jour, il y a plus de 850 ONG et associations qui sont signataires et plus de 15 000 personnes, individus, qui ont signé. Voilà, donc
2: ça fédère.
1: Ça fédère, voilà. Ça montre qu'effectivement, c'est,

0: C'est une problématique maintenant qui est lourde, qui pèse sur tous les citoyens et qui réagissent au moins en signant cette pétition, puisqu'en fait c'est une lettre adressée au président de la République qui demande des comptes sur ce qui n'a pas été fait depuis deux mandats, mais qui n'ont décisions qui n'ont pas été prises non plus par les présidents précédents.
1: Qui demande des comptes et qui exige aussi des décisions.
0: Voilà, qui demande des comptes dans un premier temps et qui effectivement demande à ce qu'un plan d'urgence soit fait tout de suite, un plan d'adaptation et un plan d'atténuation, qui propose aussi des moyens de financer tout ça. Il ne faut plus tergiverser, il ne faut plus attendre. C'est grave ce qui se passe. On se heurte maintenant à un principe de réalité, on l'a vu avec les incendies de cet été. Toutes les études le montrent, il faut arrêter de balancer du CO2 dans l'atmosphère, parce qu'il y a une loi de la thermodynamique qui est ce qu'elle est. Hein. Plus on balance du CO2 dans l'atmosphère, plus ça se réchauffe. Voilà. Donc, quelles que soient ses opinions politiques,
1: Je veux dire, même sans le constat scientifique, ça va du bon sens de limiter les rejets polluants, quoi. C'est évident.
0: Oui, parce que dans les années 70, il y avait déjà des scientifiques qui avaient alerté en disant, attention, le modèle industriel dans lequel on s'engage est très dangereux. On va vers une augmentation de la température. Le climat va changer avec un certain nombre de conséquences. Et puis moi, à titre personnel, ce qui me sidère, c'est que tous ces gens-là, ils ont des enfants, des petits-enfants, bientôt des arrière-petits-enfants, ou ils en ont déjà. Mais dans quelle planète ils souhaitent que leur famille vive ? Parce que même s'ils ont des clims super efficaces, s'ils ont des bunkers où ils peuvent vivre pendant 2 ans à l'abri de je ne sais quoi...
1: Avec cette loi des néonicotinoïdes qui revient...
0: Il y a eu 2 millions de signataires.
1: Ça c'est fou.
0: 2 millions de signataires.
1: D'en arriver là, aujourd'hui.
0: Oui, mais c'est parce que...
1: Ce qu'on sait sur la pétrochimie et la pollution de nos aliments et les maladies que ça...
0: Oui, on est dans une société et puis on a un gouvernement qui se moque littéralement des choix des électeurs, des citoyens. 2 millions de personnes disent non, on ne veut pas que l'acétamipride revienne parce qu'elle se retrouve dans les assiettes de nos enfants, dans les cantines. Elle empoisonne les gens qui travaillent dans les champs. Parce que tous ces gros industriels de l'agriculture, ce ne sont plus des paysans, hein, ce sont des agriculteurs, ce sont des industriels, ils font du business. Comme le président de la FNSEA, M. Rousseau, bah, eux, ils ne vont pas dans les champs, hein. Eux, ils ne la respirent pas, tous les pesticides. Ce qui est grave, c'est que ça contamine l'eau, ça contamine les nappes phréatiques, et que l'eau, elle sert à tout. Je ne sais pas, moi, vous achetez un paquet de chips, pour fabriquer le paquet de chips, il a fallu de l'eau. Et cette eau, elle était contaminée. Voilà, donc, si on contamine l'eau, c'est la fin.
1: C'est la fin.
0: C'est la fin.

0: Pour la marche du 26 septembre, c'est donc un mouvement national d'ampleur. J'espère qu'au-delà de toutes les signatures, beaucoup de monde va descendre dans la rue, puisque le slogan c'est pour le climat, le vivant, la paix et la justice sociale, parce que c'est très très large. L'écologie c'est ça en fait, hein. L'écologie traverse toutes les problématiques de la société. Le logement, par exemple, quelqu'un qui habite dans un logement trop petit, mal isolé, cet été, ils ont souffert. Cet hiver, ils vont souffrir.
1: Oui, c'est Alternatiba qui était signataire.
0: Ah ben, Alternatiba est une grosse association. Ils font vraiment du très très bon travail. Oui. Mais voilà, il faut vraiment qu'on travaille de façon inter-organisation, en collectif. Parce qu'on est sur les mêmes valeurs, on a les mêmes objectifs. On veut vivre en paix sur une planète habitable. C'est tout bête, hein. Voilà, c'est tout simple. C'est tout simple. Faut arrêter ce système qui marche sur la tête là. Nos générations, celles de nos parents et la nôtre, qui avons vécu dans l'inconscience de tout ça, mais aussi parce qu'on était dans la désinformation. Grâce maintenant aux réseaux sociaux et aux gens qui se mobilisent, on est mieux informés. Donc voilà, maintenant c'est un avantage. Mais ce qu'on ne fait pas aujourd'hui, c'est nos enfants, nos petits-enfants, nos arrière-petits-enfants qui vont le prendre en pleine figure. Donc on a une grosse responsabilité pour faire changer les politiques. Il faut que les décideurs prennent des décisions, mais drastiques. Et seulement, là où ça ne va pas, c'est qu'ils ne préparent pas les populations à ça. Et un jour, ils seront obligés de les prendre, ces décisions drastiques. Parce que là, les phénomènes dits exceptionnels, comme les incendies ou la sécheresse, ça, c'est quelque chose qui va être récurrent. Le GIEC le dit de façon très très claire. Donc ça n'aura plus rien d'exceptionnel.
2: Comme tu dis, ils ne nous préparent pas à ces changements-là. Ils nous mettent dans la crainte de ces changements-là. Avec, par exemple, il y a beaucoup plus de vigilance orange de pluie ou de vent qu'il y avait avant. Avant, un vent mistral de 130 km/h, ça nous choquait à peine. Maintenant, dès que c'est ça, il y a vigilance orange. Dès qu'il y a plus de 10 mm de pluie, vigilance orange. Là, on commence à avoir des alertes de tsunami sur nos téléphones. Il y en a beaucoup qui disent que prochainement, c'est fort probable qu'il y ait un tsunami en Méditerranée. Donc, ils nous préparent dans une atmosphère de peur, quoi. Hein. Et pas du tout dans...
0: Non, on a des décideurs qui sont irresponsables. Franchement, là, ça tient vraiment de l'irresponsabilité. C'est même pas l'éthique, c'est la justice. Et il faut que tous les foyers français soient imposés de la même manière. C'est écrit dans la Constitution. Voilà, faut juste respecter la Constitution. Mais c'est ce que fait Greenpeace. Hein. Greenpeace est apartisan, donc nous, on milite pour personne, pour aucun parti et pour aucune personne. Par contre, Greenpeace n'est pas apolitique, on a des valeurs. Et on confronte les valeurs de Greenpeace avec ce qui est voté par les uns ou par les autres.
2: Ce qu'on voit surtout de la part des organisateurs de la marche du 26, on voit que donc il y a cette grande journée de mobilisation où on espère qu'il y aura le plus de monde possible. Mais c'est pas tout, c'est pas qu'une journée de mobilisation. Il y a un après qui est prévu.
0: Oui, c'est ça.
2: L'intention, c'est de fédérer.
0: De fédérer les gens pour continuer.
2: Qu'ils fassent des propositions.
0: Tout à fait, parce que on a la chance d'être dans une année d'élection. Il y a les présidentielles plus les législatives. Donc il faut que les citoyens se mobilisent et soient une force de proposition. Il faut que les pouvoirs publics et les élus se rendent compte qu'on leur a pas fait un chèque en blanc. Parce que là, la démocratie française, elle fonctionne comme ça.
1: Oui.
0: On nous fait croire que...
1: Ça intéresse 2 semaines.
0: Voilà, il faut aller voter, ok, on va voter. Et après, on leur a fait un chèque en blanc et il n'y a plus de retour. On l'a vu avec la conférence qu'avait organisée Macron. Il a tout foutu à la poubelle, la conférence citoyenne, sur son premier mandat. Il a fait bosser pendant des heures et des heures des...

0: bénévolement des citoyens qui se sont engagés, qui ont fait des propositions voilà, dans tous les domaines. C'était les fameux cahiers de doléances. Ça a mis des mois avant que ça ressorte. Et quand c'est enfin ressorti et que c'est remonté à l'Assemblée nationale, ils n'ont rien retenu de toutes les propositions des citoyens. Mais de qui on se moque ? C'est grave, quoi. On est vraiment pris pour des pigeons. On est vraiment pris pour des pigeons.
1: Du coup, est-ce que vous en avez parlé dans le groupe Greenpeace, dans le groupe local de Greenpeace Toulon, de l'après et...
0: Oui, donc l'après, effectivement, c'est une question cruciale. Qu'est-ce qu'on va faire après ? Après, on a des gens quand même hein, dans les différentes associations qui sont des gens sérieux, qui réfléchissent. C'est pas des hulberlus, quoi. Hein. Voilà. Donc, voilà, on espère qu'on va arriver à vraiment faire quelque chose. Bon, déjà, se rencontrer, faire corps, fixer des objectifs. Les avancées sociales se font par à-coup. C'est-à-dire qu'il y a des gens qui sont un peu plus conscients des choses, qui initient des manifestations, des mouvements, etc. Et ça fait avancer, en fait, la société. Et à un moment donné, la société, elle devient prête à accepter. Toutes les avancées sociales, toutes les modifications de progrès social, elles ont toujours été obtenues de haute lutte. Ni le patronat, ni les gouvernements, quels qu'ils soient, n'ont pris des décisions d'eux-mêmes sur des avancées sociales majeures. Ce sont les citoyens qui les ont obtenues. Donc voilà, il faut aller marcher le 26 septembre parce que l'urgence climatique va tous nous mettre dans une situation catastrophique, nous, nos enfants, nos petits-enfants, nos arrière-petits-enfants. Il faut agir maintenant.

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La majorité de la presse est aux mains aujourd'hui de milliardaires. 90% des médias appartiennent à des milliardaires en France qui, évidemment, relayent les intérêts de cette classe de l'idéologie dominante. La pensée unique, c'est une violence qui fait que les dominés acceptent leur statut de dominé. On nous dit qu'on est dans un système démocratique avec un état de droit qui avance sous le masque de la démocratie et de la défense des droits de l'homme, alors que, en réalité, la violence de classe sous le capitalisme dans la phase néolibérale d'aujourd'hui est tellement violente à tout point de vue. C'est-à-dire qu'on peut parler d'une forme de guerre de classe, on le sent bien sous le règne d'Emmanuel Macron, qu'aujourd'hui, les familles les plus puissantes n'hésitent pas à appauvrir de manière cachée les plus pauvres.

plus il y a d'affaires, plus la question qu'on pose collectivement, c'est est-ce qu'on n'a pas un problème avec la justice? S'il y a une multiplication de cambriolages, on se dit il y a peut-être une situation d'insécurité. Et si on résout des cambriolages, on dit bah la police a bien travaillé. Quand les juges anticorruption s'attaquent par nature à une sorte d'ordre établi, parce que la corruption, c'est la rencontre du pouvoir et de l'argent, ça concerne assez peu les nécessiteux, et bien quand ils font leur métier, on ne les félicite pas et on se pose même la question de savoir si, pour le coup, le problème, ce n'est pas la justice. Ça, c'est le pouvoir de la délinquance en col blanc, c'est de créer un narratif parallèle et de ne pas s'intéresser aux faits.

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0: 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Aujourd'hui, c'est quand qu'on sort braque son projecteur sur le spectacle vivant et sur le festival Regard sur rue, organisé par le pôle Art en circulation, du 25 au 27 septembre à La Seyne-sur-Mer. Confortablement installés sur les canapés du hall de la Maison des Comonies, QG du pôle, Julie Pierrange nous éclaire sur leur programmation 2026-2027 et plus particulièrement sur ce festival gratuit et tout public. Bonjour Julie Pierrange.
1: Bonjour.
0: Nous sommes à la Maison des Comonies. On va parler un peu aujourd'hui du festival Regard sur rue qui se déroule à la fin du mois de septembre, le dernier week-end de septembre sur la Seyne-sur-Mer. Et puis si on a le temps, on abordera aussi un peu la saison du pôle art en circulation. Alors ma première question, c'est le pôle art en circulation. Pourquoi ?
1: On se déplace beaucoup sur le territoire. C'est-à-dire que nous, on ne fait pas seulement venir les gens dans nos lieux, on essaie de déplacer les spectacles sur le territoire pour venir au plus près des publics. On a nos trois lieux d'action, comme on les appelle, qui sont la Maison des Comonies, donc le théâtre, le pôle au Revest-les-Eaux. Il y a également les Chapiteaux de la Mer à la Seyne-sur-Mer et la Bibliothèque de Théâtre Armand-Gatti. On a également des collaborations avec nos partenaires, comme par exemple le Liberté ou l'Escale à la Garde. On fait des tournées dans les établissements scolaires. Et comme le festival Regard sur rue, où on est carrément dans la ville, dans la rue.
0: Donc Regard sur rue, le concept, c'est d'aller au-devant du public qui lui proposait de l'art libre d'accès directement au
1: contact. Tout à fait. Donc le but, c'est vraiment de faire sortir les arts de la rue des salles et de les amener dans la rue. C'est entièrement gratuit. Ça se passe donc les vendredis 25, samedi 26 et dimanche 27 septembre à la Seyne-sur-Mer, en centre-ville et au parc de la Navale. Et donc là, nous proposons plusieurs types de spectacles, du cirque, du théâtre, de la danse, de la musique, de la magie, et aussi des formes participatives et des ateliers. Et donc tout ça est entièrement gratuit, et les personnes peuvent venir voir un spectacle parce qu'ils l'ont repéré au début, et finalement se prendre au jeu et trouver d'autres propositions au fur et à mesure des trois jours de programmation.
0: Bah, l'idée, c'est de déambuler un peu dans la ville et d'aller au contact et découvrir les spectacles.
1: Exactement.
0: C'est un peu ça que vous vouliez faire
1: C'est tout à fait ça que nous voulions faire, et ça marche plutôt bien comme ça, même si on a de plus en plus de personnes qui nous demandent les programmations au préalable. Là, voilà, il y a tout le programme qui est en diffusion sur la métropole en ce moment. Mais il y a aussi des gens qui viennent complètement au petit bonheur la chance et voir un peu les propositions sur le moment.
0: Alors, j'ai un peu compulsé la programmation. J'ai vu qu'il y avait pas mal de cirque aussi, d'équilibrisme. C'est un peu compliqué à mettre en place ça, en plein air, avec du public autour.
1: Avec le vent, surtout aussi à la Seyne-sur-Mer. Mais on a une équipe technique très compétente qui met tout en œuvre pour que ce soit le mieux possible et que le public puisse être accueilli dans les meilleures conditions, et les artistes également.
0: Il y a des marionnettes aussi, j'ai vu.
1: Il y a le spectacle La Mare où l'on se mire, un opéra fantasy inspiré par Le Vilain Petit Canard, avec du théâtre d'objets notamment, et d'étonnants canards répétiteurs.
0: Alors, théâtre d'objets, vous pouvez un peu développer
1: Là, pour le coup, par exemple, sur La Mare où l'on se mire, ils utilisent pas mal d'objets séparés. Donc, il y a des canards répétiteurs, un cygne, des petits objets qu'on déplace sur la scène pour faire toute une pièce de théâtre. Donc, au lieu d'avoir des comédiens ou des acteurs, on a directement des objets qui tiennent lieu de personnages.
0: Les objets remplacent les acteurs.
1: Tout à fait.
0: Ça doit être très, très ludique. Ça plaît aux enfants, ça.
1: C'est aussi pour les enfants et c'est très, très drôle.
0: Mais il y a aussi de la musique, j'ai vu.
1: Il y a de la musique, on accueille Kubilai Khan Investigation qui vient faire deux propositions musicales. Des transats sonores, c'est plus un voyage musical qui permet de venir s'installer dans des transats et suivre la musique tranquillement, donc comme un peu une sieste musicale, on va dire.
0: Et il y a une fanfare aussi, il me semble.
1: Il y a une fanfare qui s'appelle la Balkan Block Party de Merak. Donc eux, ils viennent faire un spectacle avec des danseurs le soir du samedi. Et il y a une déambulation qui est prévue le samedi matin sur le cours Louis Blanc pour entraîner la population et donner un peu de rythme au festival.
0: On peut les suivre,
1: à travers
0: toute la ville.
1: Exactement.
0: C'est pas le jour de marché d'ailleurs
1: C'est exactement le jour de marché. C'est là que ça se passe, en effet, pour le marché.
0: Ouais, il va y avoir du monde là.
1: Il va y avoir du monde, oui.
0: Et les commerçants, ils râlent pas trop?
1: Non, au contraire, ils sont tout à fait ravis d'avoir de l'animation qualitative qui vient et qui leur amène du monde.
0: Donc ça commence le vendredi 25.
1: C'est ça, le vendredi 25 avec le spectacle En attendant la vague, qui est notre grande forme de la compagnie Espèce d'Espace. C'est une compagnie qui invente ce qu'elle appelle du cinéma vivant. On assiste en fait à un tournage de film en direct dans un studio à ciel ouvert. Le cinéaste Pippo Telleggio tente de réaliser En attendant la vague un film qui se déroule dans un monde après la montée des eaux, et le tournage évidemment ne se passe pas comme prévu. L'équipe doit bricoler, improviser, fabriquer des effets spéciaux, et on fait aussi participer les spectateurs.
0: C'est une des thématiques cette année, j'ai l'impression, le changement climatique. Vous avez essayé de programmer des spectacles qui évoquent ce problème-là.
1: Ça s'est fait totalement naturellement, c'était pas du tout notre intention à la base, mais en fait on s'est rendu compte en regardant la programmation qu'il y avait quelques spectacles qui traitaient du même sujet, donc notamment de la montée des eaux. Et on a décidé, c'est le cas de le dire, de surfer sur la vague, donc on en a même utilisé cet argument-là pour faire notre communication là-dessus. Mais c'était pas une volonté à la base, ça s'est un peu fait naturellement avec les propositions des artistes qui ont été retenues.
0: C'est un peu l'inspiration des artistes qui s'inspirent du monde contemporain
1: c'est
0: aussi.
1: C'est exactement ça. C'est ce que le monde questionne en ce moment beaucoup, et les artistes se les approprient et font des spectacles.
0: Il y a le thème de la migration aussi qui est présent aussi cette
1: oui,
0: année.
1: Oui, en attendant la vague justement aussi, le thème de la migration dû au réchauffement climatique et à la montée des eaux, les populations doivent se déplacer et donc tout est un peu tourné autour de ça.
0: En tout cas, c'est totalement ancré dans l'air du temps et dans nos problématiques actuelle.
1: Exactement.
0: Et c'est une ambition du festival aussi d'essayer de rendre compte ça ou ça vient naturellement?
1: C'est l'art contemporain en fait, c'est que l'art contemporain puise dans les problématiques actuelles. C'est un peu naturellement que ça vient à se poser des questions et à trouver des réponses, ou en tout cas à l'essayer dans les différents spectacles.
0: Une des questions que je me pose aussi quand je regarde la programmation, c'est comment sélectionnez-vous vos spectacles? Où allez-vous les chercher?
1: C'est notre directeur Cyril Eslander qui se rend dans beaucoup de festivals d'art de la rue et qui regarde un nombre assez important de propositions.
0: Là, il y a beaucoup de spectacles, il doit voir beaucoup de spectacles.
1: Il en voit beaucoup, et il fait des sélections sur la saison actuelle, la saison à venir, les saisons à venir, ça se passe aussi, il y a des spectacles qui sont en pré-programmation pour dans quelques années. Donc c'est lui qui se charge de toute cette programmation.
0: Bon, donc c'est Regard sur rue, à partir du 25 septembre jusqu'au 27 septembre, dans le centre-ville de la Seyne.
1: Et oui, et au parc de la Navale. Non, c'est un très bon moment à passer en famille, entre amis. C'est quelque chose qui est à faire. C'est complètement gratuit en plus, donc on risque pas grand-chose. Et on a beaucoup de retours très positifs. Les gens reviennent d'année en année. On a de plus en plus de monde.
0: Bon, je sais que c'est délicat, mais est-ce que vous avez des coups de cœur?
1: On a un spectacle qui s'appelle Scélérate, qui est un projet un peu particulier, parce qu'il ne commence pas le jour du festival en fait. Il est né dans le cadre d'Entre-deux-Rues, un projet participatif mené cette année avec la compagnie Le Polymorphe. Depuis plusieurs mois, des ateliers ouverts aux habitants permettent de fabriquer collectivement des éléments de cette œuvre autour de la montée des eaux, comme on parlait tout à l'heure, des océans, du vivant, de la transformation de notre monde, donc des méduses, des algues, des costumes en matière textile et aussi des images sous-marines. Et tout ce travail va ensuite prendre vie pendant le festival Regard sur rue avec Scélérate, qui est une performance textile vidéo participative présentée sur les 3 jours du festival. Donc c'est un projet qui raconte bien l'esprit de Regard sur rue. Les habitants ne sont plus seulement spectateurs, ils participent directement à la fabrication d'une œuvre et viennent ensuite prendre place dans la ville.
0: Ce sera où ce spectacle
1: Ce spectacle sera sur la place Bourradée.
0: Un autre coup de cœur
1: Oui, on peut parler de How Much We Carry. Donc How Much We Carry, c'est donc du cirque immersif. C'est une forme de cirque autour de la perche acrobatique qui place le public au plus près des artistes. Ça se passe en déambulation aussi autour de la place Bourradée. Et donc là, on a deux artistes perchistes qui viennent grimper sur les immeubles avec la perche, etc., etc., et qui emmènent tout le public en déambulation.
0: Ouh,
1: je pense que celui-là, il doit valoir le coup.
0: Ça doit être très, très spectaculaire.
1: Ça l'est.
0: Beau moment en perspective, mais ça ne va pas s'arrêter le 27, puisque toute la saison, Paul organise beaucoup de spectacles.
1: Oui.
0: Donc il y a du cirque, il y a du théâtre. Il y a de la chanson.
1: Alors, chanson plutôt musique, on va dire. De la danse.
0: De la danse, oui, j'ai vu beaucoup aussi. Pas mal de spectacles au Théâtre de l'Escale.
1: J'ai vu cette année par rapport aux années précédentes. On en a un peu plus cette année. On a une très belle collaboration avec l'équipe de la Garde, où on a beaucoup de spectacles. D'ailleurs, le premier spectacle de la saison est programmé là-bas, donc Impulse. Mmh. Qui va être, je pense, très sympa pour le jeune public.
0: On a aussi un spectacle autour de Beatmaker.
1: Oui, tout à fait.
2: Oui, ça m'a interpellé.
1: C'est un concert qui est pour le jeune public, où c'est un groupe musical, en fait, qui a fait tout un spectacle pour le jeune public pour donner les secrets de fabrication du beat making, qui viennent montrer, en fait, aux jeunes enfants comment constituer des pistes sonores et comment être un DJ.
2: Ça doit être ludique aussi.
1: C'est très ludique.
2: Ça doit être très ludique. Et donc, il y a du cirque sous chapiteau.
1: Tout à fait. On commence par la nuit du cirque en novembre, à l'espace des chapiteaux de la mer. Donc, c'est un événement qui est porté par Territoire de Cirque et célébré en France et à l'international. Cette année, on pourra notamment découvrir Catharsis, un duo de Voltige, accompagné de musique live, que nous avions accueilli en résidence la saison dernière. Et dans un tout autre registre, nous accueillons également le spectacle Pling Plang, qui part d'une situation assez réjouissante, puisque deux hommes tentent de monter ensemble une étagère Kallax d'IKEA. Et derrière cette situation très quotidienne, c'est finalement du couple dont il est question, avec du cirque, du théâtre physique, de la manipulation d'objets et beaucoup d'humour. Et enfin, on a également le tour complet du cœur.
2: Ah là, vous me faites plaisir.
1: Voilà, toujours en novembre. Donc c'est un rendez-vous assez particulier. C'est un spectacle de la compagnie Attention Fragile avec Gilles Caillot. C'est un spectacle qui est devenu mythique, créé il y a plus de 20 ans et qui compte aujourd'hui plus de 750 représentations. Donc c'est un seul en scène et dans sa petite tente et sa roulotte théâtre, Gilles Caillot relève un pari fou, nous faire traverser des 37 pièces de Shakespeare en mêlant théâtre, cirque, musique, mime et magie.
2: C'est même réducteur ce que vous dites.
1: Oui,
2: parce
1: c'est,
2: que,
1: assez, en fait, c'est résumé.
2: Ouais, parce que ce spectacle est assez épatant parce qu'il a une qualité rare, c'est qu'il utilise toutes les techniques de l'art vivant, de l'art sur scène. Qu'on a autant de la chanson que du jonglage, du cirque, du théâtre à l'italienne avec l'utilisation des masques. Enfin, moi, je le recommande vivement. En dépit de la durée, j'y suis allé deux fois et j'y retournerai volontiers.
1: Toutes les personnes qui l'ont vu veulent revenir le voir et le plébiscite. Donc, je pense qu'en effet, je ne l'ai pas vu personnellement, mais j'ai vraiment très hâte de le voir.
2: Et donc ça, c'est sous les chapiteaux qui sont vers les Sablettes.
1: C'est aux Sablettes, tout à fait. C'est l'espace des chapiteaux de la mer, où il y a plusieurs chapiteaux. Le chapiteau principal qui s'appelle Circosène. Et on a également une esplanade qui permet d'accueillir les compagnies avec leurs propres chapiteaux.
2: Vous avez des résidences cette année ?
1: Oui, on a des résidences de cirque qui se passent là-bas. On a aussi des résidences de création, d'écriture théâtrale, d'art de la rue, qui peuvent se passer ou à la bibliothèque de théâtre Armand-Gatti, ou alors directement sur le plateau du pôle au Reveisse-les-Eaux.
2: Donc vous avez aussi tout un programme de lecture qui se déroule plutôt dans les bibliothèques. Vous investissez un peu toutes les bibliothèques.
1: Alors, cette année, on propose un spectacle un peu particulier qui s'appelle Échapper à soi, qui part d'hypernésie. Donc, c'est cette capacité à se souvenir de tout, en fait, qui peut être assez démoniaque.
2: Envahissante.
1: Envahissante, voilà, tout à fait. Et donc, cette année, on a décidé de le proposer dans les bibliothèques. Donc, on fait une tournée sur le territoire. On est en train de déterminer un peu les endroits où on va se placer. Déjà, on sait que ça se passera à la bibliothèque de théâtre Armand-Gatti, qui est notre à la Seine-sur-Mer. Et ce spectacle va aussi aller sur le territoire, il va être à la Farlède et dans d'autres lieux de la métropole TPN.
2: Il y a beaucoup de choses qui sont dirigées vers le jeune public.
1: À la base, nous étions le pôle jeune public et nous proposions vraiment des spectacles presque exclusivement pour le jeune public. On s'en est un peu détaché au fur et à mesure des années, mais on continue de faire cette proposition. On accueille énormément aussi de scolaires, donc pour une représentation tout public, on a parfois entre 4, 5, 6 séances scolaires qui sont proposées.
2: Ça reste un peu votre cœur de métier quand même,
1: ça
2: le jeune public.
1: Ça reste notre cœur de métier, hein, ça, tout à
2: vous,
1: fait.
2: Vous y tenez au
1: on
2: pôle
1: y tient beaucoup.
2: Parce que j'ai vu que vraiment ça s'est dirigé à chaque fois.
1: Oui, oui.
2: L'âge est indiqué à partir
1: de... Oui, mais parce que c'est très important aussi pour les parents de savoir quel spectacle vaut le coup d'être vu pour son public. Donc on s'adresse aux tout petits, le premier spectacle à partir de 6 mois, donc c'est vraiment un tout petit bébé. On s'adresse pas de la même manière à des enfants de 6 mois comme des enfants de 3 ans ou alors des adolescents et des jeunes adultes. Donc on essaie un peu de couvrir toute cette gamme d'âge et de proposer des spectacles qui vont leur toucher au cœur.
2: Mais c'est en tout cas c'est encore une très très belle programmation en collaboration donc avec beaucoup de lieux, le Théâtre Liberté. Donc on a parlé du théâtre de l'Escale, de beaux moments en perspective. Le spectacle vivant, c'est important.
1: C'est important.
2: Il faut y amener nos enfants pour qu'ils soient en contact et qu'ils sortent un peu de leurs écrans, de voir que le jeu, c'est aussi des vrais gens avec de l'écriture, des costumes et ça accentue ce côté merveilleux qu'est le spectacle vivant.
1: Exactement, c'est très important.
2: Merci beaucoup.
1: Et
2: puis une belle saison.
1: Merci
2: pour le pôle.
1: Vous.
2: Merci.
0: C'est quand qu'on sort ? Eh bien, ce sera entre le 25 et le 27 septembre dans les rues de la Seine-sur-Mer et au parc de la Navale pour le festival Regard sur rue. Merci au Paul et à Julie Pierrange de nous avoir accordé du temps. 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

0: Bonjour à toutes et à tous, bienvenue dans Ubuntu, la nouvelle émission mensuelle du Comptoir des idées sur Radioactive. Alors qu'est-ce que le Comptoir des idées ? Nous sommes un ensemble de militants associatifs, un collectif qui regroupe une douzaine d'associations qui sont diverses et variées, mais qui se retrouvent autour d'une volonté commune, mieux vivre ensemble et favoriser la mixité sociale et culturelle. Et donc pour ce faire, on organise des événements en commun, des rendez-vous citoyens chaque mois. Au micro aujourd'hui, nous serons deux, nous sommes tous deux militants dans l'une des associations qui composent le comptoir. Donc je suis Sabrina d'Amnesty International Toulon et j'ai le plaisir d'être accompagnée de Roland de la Ligue des droits humains. Bonjour Roland.
1: Bonjour Sabrina.
0: Roland, tu peux peut-être nous dire un mot sur ce nom d'émission, pourquoi Ubuntu et pourquoi ce slogan « Je suis parce que nous sommes ».
1: Ben, Ubuntu a été choisi par le comptoir des idées parce qu'en fait, c'est un peu l'essence même de ce qu'est le comptoir des idées. Et ça s'articule autour de trois points. Celui qui fait que chacun d'entre nous est le maillon d'une chaîne, donc solidaire par définition, qui entraîne le deuxième point, agir dans la solidarité et dans l'empathie. Et le troisième point, c'est celui qui se rapproche également de du troisième mot de notre devise républicaine, la fraternité. C'est véritablement faire ensemble, agir ensemble pour que le monde aille le mieux possible, ce qui est loin d'être le cas aujourd'hui.
0: Et oui, Ubuntu, vous l'aurez compris, dans cette émission, on parle humanité, on parle solidarité, mais aujourd'hui, on va parler tout particulièrement de paix. Pourquoi ce thème ? Parce que le 21 septembre, c'était la Journée internationale de la paix, une journée qui cette année a eu pour thème « Investir dans la paix, pour tous, partout, chaque jour ». Et donc pour nous parler de paix, nous avons aujourd'hui la chance d'avoir comme invité Philippe Imbert pour le comité de la SEIN du mouvement de la paix. Bonjour Philippe.
2: Bonjour Sabrina et bonjour Roland.
1: Bonjour Philippe.
0: Alors Philippe, dites-nous-en un peu plus sur vous, sur votre parcours et sur le mouvement de la paix que vous venez représenter aujourd'hui au micro.
2: Oui, ben je suis un individu lambda. Mais sur la scène, on est plusieurs individus lambda qui avons décidé de faire un groupe d'initiatives, pour prendre des initiatives sur le thème de la paix, du désarmement, les impacts que ça a. Et donc ce groupe d'initiatives peut tout à la fois faire des tables de rencontres pour parler à la population, intervenir dans un collège, intervenir dans des classes. Et ce travail-là, on le fait partout en France. Plus il y aura de comités, plus ce travail-là sera visible, audible et pourra permettre aux gens de s'impliquer sur quelque chose qui peut les inquiéter et que ça peut leur rassurer d'apporter quelque chose, de contribuer justement à remédier ces inquiétudes. Et donc tous ces petits comités qui maillent la France ont un mouvement de la paix national avec un site mvtppax.org qui nous permet d'être à jour, au courant de tout ce que la télé ne va pas forcément parler. L'actualité de ce qui fait que nous impliquons existe quand même. Il y a des communiqués de presse, il y a des idées d'initiatives qui, parce qu'on en est informé, nous disent nous, on va essayer de faire pareil. Donc ce grand mouvement de la paix nationale est là pour nous aider, faire connaître ce qu'on fait et nous aider à en faire toujours mieux et plus sur la paix.
1: Si tu permets, Philippe, vas-y. Sabrina, deux exemples très concrets au-delà de ce qui se fait à la Seine. Il y a eu le 18, le village de la paix à Toulon, place d'Armes, avec débats, manifestations, expositions d'outils pédagogiques réalisés par des élèves ou par des organisations. Et se termine demain une manifestation extrêmement importante dans le département de la Haute-Vienne, autour des villes de Saint-Junien, Rochechouart et Sainte-Brice, qui est un festival qui dure déjà depuis quelques temps et qui s'appelle très directement « Foutez-nous la paix ». Et qui donc a aussi développé toute une série d'initiatives, spectacles vivants, cinéma, débats, interventions. Ils ont aussi quelques maîtres penseurs, comme Camus et quelques autres. C'est une démarche qui pourrait être démultipliée et très inspirante pour le comptoir des idées.
0: Donc si nous avons des auditeurs ou auditrices en Haute-Vienne, n'hésitez pas. En attendant, je vais revenir un peu sur les actions donc, du mouvement de la paix. Philippe, si je ne me trompe pas, vous organisez une semaine d'action pour la paix du 21 au 26 septembre, c'est bien ça ?
2: Voilà, en fait, on participe à la réalisation concrète en France à un appel annuel de l'ONU. cet appel annuel pour la paix. Il y a plus de 200 organisations en France qui l'ont reprise, qui ont décidé de former un collectif, le collectif En Marche pour la Paix, qui nous permet de fédérer des forces pour être plus audibles, plus crédibles, pour mener la bataille des idées sur l'importance et l'importance d'intervenir sur ces questions-là, même quand on est un individu lambda, on a des choses à dire, à faire valoir. Et donc, cette semaine, elle est aussi le fait de multiplier les initiatives. Et en même temps, ce n'est pas simplement le 26 septembre, ça y est, on baisse le rideau, il n'y a plus rien. Nous, pour faire marcher le mouvement de la paix, on va avoir un congrès cette année du 9 au 11 octobre. Il faut savoir que d'autres rendez-vous de la paix ont lieu fin octobre, début novembre, où justement, on remet à l'ordre du jour des questions qui finalement croisent complètement ce que Ubuntu a choisi comme finalité. Et donc, c'est important de voir qu'on n'est pas simplement sur le 19 et le 26, on est en même temps pour caler des objectifs et des démarches et des orientations dans la vie de tous les jours, si possible, pour les gens.
0: Très bien. Donc, au programme du jour, vous l'aurez compris, on va parler culture de guerre, culture de paix, mais aussi droit international et multilatéralisme, notamment avec, évidemment, l'exemple des Nations Unies. Et on terminera de façon un peu plus concrète.

avec la question du militantisme. Comment être actrice ou acteur de la paix? Comment construire ou aider à construire la paix dans nos sociétés? Mais avant ça, petite interlude musicale. Nous allons tout de suite écouter Rampampam de Soprano. À de suite sur Radioactive.

0: de retour dans l'émission Ubuntu, après cette chanson de Soprano, une chanson assez forte. J'en cite les paroles, faut-il vraiment la guerre pour la paix ? Philippe, qu'est-ce que vous évoque cette chanson en particulier ?
1: Mais cette chanson dénonce comment les choses se passent. Comment les gens, les populations, les peuples se retrouvent à la remorque de la politique qui fait qu'il y a un tempo qui nous vient de l'extérieur, qui piétine nos aspirations. Et ce tempo se donne une idée de ce que doit être réaliste. Et être réaliste, c'est se caler sur l'ordre du jour des politiques, on va dire, en général. Les Américains, ils ont qu'à être trumpistes, point barre. Donc, on a comme ça des injonctions à se caler, à caler nos aspirations sur le calendrier, sur les réflexions de politique. Nous, on dit au contraire, il faut que ce soit la politique qui se cale sur les aspirations des gens, hein, sur ce qui fait leurs problèmes et ce qui doit être les solutions. Les politiques font trop les chefs d'orchestre et donc oublient que

0: c'est eux qui doivent être au service de l'intérêt général d'un peuple, de peuples qui se rassemblent en fait pour que ce que chacun vit, ça soit accessible à tous.
1: Je me permets de rebondir sur ce que vous dites, rassembler les peuples. C'est vrai qu'on a tendance à penser que la guerre, c'est un événement exceptionnel, brutal, qui arrive de l'extérieur. Mais en réalité, on est bien d'accord, il y a tout un terreau, toute une culture qui peut préparer ou entretenir les logiques guerrières bien avant qu'un conflit n'éclate. Philippe, qu'est-ce qu'il faut comprendre par culture de guerre, culture de paix et quels sont les mécanismes que vous identifiez derrière ces logiques-là ?
0: Alors, la guerre ne date pas d'hier. Donc on peut avoir une expérience de ce qu'est la guerre à travers l'histoire des peuples. Et il y a des historiens qui se penchent donc justement sur comment on en arrive à la guerre. Ça ne tombe pas du ciel. Il y a des mécaniques, et nous on parle de culture de guerre, de façon, enfin, qui sont mises en œuvre de façon à ce qu'un peuple trouve normal d'aller faire la guerre. On normalise la guerre de façon à la permettre, quoi. Et donc, un des premiers principes, il y en a une dizaine, hein, qui nous permettent d'avoir un tableau de bord pour voir comment les choses avancent dans cette culture de guerre ou pas. Le premier principe, c'est que ceux qui vont préparer la guerre, ils vont dire « mais nous sommes pour la paix, tout ce que nous allons faire, c'est pour la paix ». Hein ? Donc, ça va être une façon de persuader les gens que finalement, tout va bien. On a des dirigeants responsables qui veulent préparer la paix. Et donc, au lieu d'avoir des idées par elles-mêmes qui permettent de vérifier comment elles avancent, on a des gens qui incarnent la paix. Et donc, comme ils incarnent la paix, ils vont pouvoir se détacher des principes pour avancer vers ce qu'ils veulent, la guerre. Et nous, on va les suivre. Et ceux qui vont contredire ceux qui incarnent la paix vont apparaître comme des diviseurs ou des gêneurs ou des menteurs. C'est pour ça que le premier principe de culture de guerre, c'est « mais nous sommes pour la paix ». Alors vous dites « mais vous aussi, vous êtes pour la paix, donc vous êtes pour la guerre, le mouvement de la paix ». Non, nous, on est pour la paix, mais on ne fait que ça, quoi. Tandis que les autres, ils avancent une information, ils avancent des dispositions politiques. On le voit en France, des lois pour faire rentrer la culture de guerre à l'école. Au nom du civisme, au nom de la défense, on va insuffler une discipline, un ordre, une sorte d'enrôlement à obéir au chef. On va parler des valeurs. Ah, c'est toujours au nom des grandes valeurs qu'on veut faire la guerre. On ne va pas faire la guerre pour défendre n'importe quoi. Mais ces grandes valeurs, finalement, qui sont mises en avant, on ne les applique pas soi-même. Hein, les gouvernants, quoi. Mais c'est toujours mettre en avant finalement ce qui va se faire servir de cheval de Troie à l'arrivée vers la guerre.
1: Vous avez parlé de principes. D'où viennent ces principes, de ce que vous les tirez ?
0: Alors oui, il y a Anne Morelli qui est une historienne à la faculté dans une faculté de Bruxelles qui a décanté 10 principes de propagande de guerre. Parce qu'il faut que la guerre soit approuvée pour qu'elle soit déclarée. Il faut une union sacrée qui va finalement permettre que la guerre, on y aille, quoi. S'il n'y a pas cette union sacrée, les gens, ils n'y vont pas, quoi. Voilà. Ces 10 principes, je vais les citer comme ça. Après, je peux revenir sur les uns et sur les autres. Donc, premier principe, j'en ai parlé. Nous ne voulons pas la guerre. Ou le deuxième, le camp adverse est seul responsable de la guerre. Donc, nous, pour défendre la paix, il faudra qu'on s'y mette, quoi. L'ennemi a un visage du diable. On ne se bat pas contre quelqu'un qui a priori, n'est pas agressif, n'est pas dangereux. Il faut vraiment que l'ennemi apparaisse comme quelqu'un qui vient nous coller aux shorts pour nous foutre en l'air ou pour gêner nos vies.
1: Oui, c'est la construction d'un ennemi, d'un autre, qu'on désigne comme une menace, c'est bien ça ?
0: Voilà, ouais. Pour créer un réflexe de légitime défense, hein. Et en plus, notre principe, c'est une cause noble que nous défendons et non des intérêts particuliers. Hein, on n'est pas de la chair à canon, on veut défendre. Autre principe, l'ennemi provoque sciemment des atrocités. Si nous commettons des bavures, c'est involontairement. Ça crée un caractère d'urgence à y aller, quoi, parce que c'est les atrocités, il faut que ça cesse de suite. L'ennemi utilise des armes non autorisées. Nous subissons très peu de pertes et les pertes de l'ennemi sont énormes. C'est important de faire sentir que la guerre est gagnable, donc le sacrifice est juste. Et après, on peut aussi, c'est les artistes et intellectuels qui soutiennent notre cause, c'est répondre aux inquiétudes émotionnelles des gens. Donc, les artistes, les intellectuels viennent nous rassurer sur la normalité de la guerre. Notre cause a un caractère sacré. On le sait, il y a Dieu hein, qui est de notre côté. Il y a les grandes valeurs, hein, il y a les idées lumières, il y a tout ce qui va justifier que notre cause nous dépasse, eh ben, ça va être mis en avant. Et puis le dernier maillon, parce que forcément, il y en a qui sont au courant de cette logique de culture de guerre qui se développe, mais ceux-là, il faut vraiment s'en débarrasser. Donc, ceux qui mettent en doute la propagande sont des traîtres.
2: Oui, l'élément intéressant, là, c'est qu'on développe l'idée d'un ennemi intérieur et qu'il faut sanctionner. Donc, on le voit dans beaucoup de pays, alors, pas encore véritablement aussi brutalement en France, mais c'est en train d'arriver, hein, tout doucement, par différents projets de loi liberticides qui sont arrivés ces derniers temps. Et cette dimension de l'ennemi intérieur prend de plus en plus de place. Et il faut s'en inquiéter, bien évidemment, parce que c'est véritablement, pour les citoyens que nous sommes, une véritable atteinte à nos droits fondamentaux.
1: C'est vrai que face à ce constat, on pourrait se dire que c'est un cercle vicieux, que c'est inévitable, cette culture de guerre, on ne peut pas s'en échapper. Mais justement, non, avec le mouvement de la paix, vous défendez l'idée qu'il est possible de construire, de nourrir une culture de paix, de cultiver l'espoir et les aspirations personnelles dont vous parliez tout à l'heure par rapport à la chanson. Et c'est tout le sujet dont on parlera juste après la petite pause musicale avec la musique Le Petit Pêcheur de Manon Lisa.

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1: De retour sur Radioactive, toujours avec Philippe Imbert du comité de la Seine du Mouvement de la Paix. Alors avant cette petite pause musicale, on parlait culture de guerre. Je me posais la question, si la guerre est une culture qui se construit, qui s'apprend presque, alors en toute logique, la paix devrait elle aussi pouvoir devoir se construire, n'est-ce pas ?
2: Parfaitement. Prenez deux pays, A et B. A et B, de base, coopèrent, échangent, vivent l'un à côté de l'autre. Et puis, vous avez A et B qui doivent rentrer en guerre par des volontés prédatrices pour récupérer, c'est le colonialisme, pour récupérer des biens, etc., pour piller. Et donc, ceux qui vont piller ne vont pas dire « Allez tous ensemble, on va dépecer un pays de ses ressources ». Donc, on rentre dans une culture de guerre où nous, on est les gentils, on est les bons, et nous allons même leur apporter notre civilisation. Mais tout ça, ça sera pour faire de la prédation. Hein ? Donc, les motivations de la culture de guerre, c'est un peu comme le petit pêcheur. La personne en cravate qui vient voir le pêcheur met en avant cet esprit de prédation, parce que finalement, ça va lui rapporter. Mais c'est surtout que pendant qu'il pensera à mettre des choses sous son coude, il y en a qu'ils le font depuis longtemps. Et pendant que le petit pêcheur, surtout, il va rester être juste l'entrepreneur de lui-même, le patron de lui-même, on est sur une intériorisation d'une logique de prédation et de subordination des êtres humains qui font que la logique de guerre, dès qu'on remet ça en cause, elle va être activée. Et bien, comme tu dis, la logique de paix, il faut aussi l'activer. La logique de paix, c'est dire, mais mes aspirations, c'est vivre en paix, regarder ma famille, travailler, prendre le plaisir de... Mais pas piller la mer. Hein. Donc, il faut faire très attention que nos aspirations ne soient pas instrumentalisées. Et si elles ne sont pas instrumentalisées, on est comme le pays A et B qui s'entendent. Et ce qu'on veut pour soi, on le veut pour le pays B. Le pays B fait pareil. Donc, cette logique de paix, cette culture de paix, on pourra en parler. Roland, tu voulais dire...
3: Oui, juste un petit mot, une précision par rapport à ce que tu as dit. C'est que le mot « guerre » n'a jamais été utilisé à propos de la colonisation. Or, la colonisation qui s'est d'abord faite sous l'angle de la découverte du Nouveau Monde, hein, Colomb et même bien avant, en fait, était une entreprise de guerre à caractère économique, à caractère de domination de population, qui s'est accompagnée, comme on le disait, d'une formule un peu rapide, du sabre avec le goupillon, à l'époque. Et le mot « guerre » ne figure pratiquement dans aucun texte qui a un rapport avec la colonisation. Or, c'est un acte qui a fait des millions de morts, et qui a développé cette culture de guerre sans en dire le mot. C'est très pernicieux, et aujourd'hui, ça se fait un peu autrement, notamment, on l'abordera sans doute un peu plus tard, par l'idée de guerre économique.
1: Oui, je reprends une phrase que vous utilisez régulièrement, « Si tu veux la paix, prépare la paix ». Alors justement, quels sont les leviers en fait, de cette culture de paix, et comment préparer cette paix ?
2: Préparer cette paix, c'est finalement faire coller nos aspirations à la vie de tous les jours. Ce n'est pas des grands principes qu'on cite et puis qu'après, on ferme le livre et c'est terminé. L'ONU, par des délibérations collectives, par une réflexion commune, a pondu véritablement un texte qui fait consensus pour la culture de la paix, qui permet justement qu'on vive sur la banquise ou dans la montagne ou dans une banlieue. Ce texte, finalement, convient à tout le monde. Et donc, il y a 8 domaines d'action, parce que la paix, comme ce n'est pas des principes, c'est des domaines d'action. C'est des choses qui se vivent. Et en se vivant, ça empêche les guerres, quoi. Eh bien, c'est parler de la paix et de l'éducation, c'est-à-dire du vivre ensemble. C'est promouvoir le développement économique et social, pas de quelques-uns, mais de tout le monde. C'est promouvoir le respect de tous les droits de l'homme. C'est assurer l'égalité entre les hommes et les femmes. C'est favoriser la participation démocratique. Éviter que certains ont du pouvoir, il faut rendre le pouvoir aux gens pour qu'ils sentent qu'ils ont voix au chapitre, ce qui va dire va compter. Développer la compréhension, la tolérance et la solidarité. C'est des choses qu'on apprend quand on est papa, maman, on dit bonjour, on dit regarde quand tu veux traverser la rue. La vie est faite de plein de...

0: pleines de règles qui vont nous aider à vivre ensemble. Et c'est parce que tout le monde respecte ces règles que finalement, l'épanouissement des uns et des autres se fait sans faire de l'ombre aux uns et aux autres. Soutenir la communication participative et la libre expression et l'information. On le voit concrètement, ceux qui veulent crier à l'injustice sont censurés, sont décrédibilisés, sont invisibilisés. Donc on voit bien que la liberté de l'information, elle invite des bornes. Donc on n'est plus sur ce que je veux pour moi, je le veux pour les autres. On n'est plus dans l'empathie, dans le respect réciproque. Hein. Donc on s'aperçoit que l'information, la prise de parole, ça va compter. Hein. La démocratie, ce n'est pas quelque chose qui... Ça veut dire le pouvoir au peuple, la démocratie. Donc si le peuple se tait et se met à la remorque, c'est un sacré culot d'appeler ça démocratie. Quoi. Promouvoir la paix et la sécurité internationale. Voilà. On a forcément des malentendus qui peuvent y avoir avec son papa, sa maman. On se met en colère. Mais c'est par le débat qu'on réussit à dépasser ça. Eh bien, entre les pays, c'est pareil. Il peut y avoir des malentendus. C'est par le débat, la recherche, finalement, de ce qui nous importe tous. Pas ma sécurité, pas ta sécurité, mais notre sécurité collective. Donc sécuriser les vies, sécuriser... Le développement, l'épanouissement de tous, mais à condition que ça soit vraiment de tous, ça veut dire de chacun. Et de chacun, ça veut dire de tous.
1: Donc vous parlez de vivre ensemble, de débat, donc ça m'amène à une question. Est-ce que, selon vous, c'est une responsabilité individuelle au sens de notre devoir à chacun de travailler sur nos rapports quotidiens, sur notre façon de gérer les désaccords, ou est-ce que c'est une responsabilité collective qui nous engage tous, notamment par exemple au travers du travail militant.
0: Voilà, c'est clair que les grands principes, il faut les vivre. Hein, si on ne les vit pas... Et là, on a un gros problème, c'est que l'individu ne se reconnaît pas dans l'autre actuellement. C'est un gros problème. L'individu, on va le flatter pour lui dire que parce qu'il est homme, il est supérieur à la femme. Parce qu'il est français, il est supérieur à l'immigré. Il y a plus de droits. Et donc, comprenez que à partir du moment où on hiérarchise les individus, c'est plus facile que certains s'accordent le droit d'écraser les autres. Hein? Donc la culture de paix, c'est dans mes rapports avec mes parents, avec mes copains, etc., ne jamais chercher à écraser les autres. Quand on fait quelque chose avec quelqu'un, c'est que ce quelqu'un, il est d'accord. On ne dit pas après, ouais, mais c'est pour jouer. Non, la personne, elle est d'accord, eh bien, on peut le faire. La personne n'est pas d'accord, on respecte. Ça serait un peu dur de se dire, moi, je ne suis pas d'accord. Puis l'autre va dire, mais si, on le fait quand même, c'est pour jouer. Hein? Donc, bafouer l'individu, ça commence dans les rapports individuels. L'image de ces rapports individuels qui sont résolus par le débat, la réflexion, l'écoute, on a la même chose à faire entre les peuples. Et l'ONU, c'est cette grande table ronde qui est censée mettre à l'ordre du jour les malentendus, les différences, pas en faire des points de... Une différence, c'est une richesse, hein, mais il y en a, ils font des différences, une raison d'être supérieur aux autres, quoi.
2: Oui, je crois que c'est intéressant de rappeler aussi le pourquoi l'ONU a été créée en 1945, hein, après la Seconde Guerre mondiale. C'est préserver les générations futures des affres de la guerre. Hein. Et d'ailleurs, trois ans après, il y avait la Déclaration universelle des droits de l'homme. À partir de la fin de la Seconde Guerre mondiale, il y a tout un appareillage politique et administratif qui s'est mis en place, qui n'a pas véritablement tenu la route non plus. Hein. Je ne sais plus qui écrivait à propos de l'ONU, les illusions perdues. Hein. Dès 48, il y a eu des guerres immédiatement après pratiquement l'adoption de la charte. Donc on est toujours à trouver cet équilibre entre l'importance des textes, leur possible contrainte envers des États ou des individus, confère la Cour pénale internationale en ce moment. Mais ces organismes sont combattus aujourd'hui de l'intérieur par leurs propres membres, sous différentes formes, sous différentes façons. Et là, on est sur véritablement une période très inquiétante par rapport à ça, parce que quels sont les espaces de régulation pour limiter autant que faire se peut les conflits ? Je rappellerai que l'année dernière, il y a

0: a eu 64 conflits déclarés officiels, sans forcément parler de ce qui n'apparaît pas forcément dans les statistiques, des petites guerres larvées entre ennemis intérieurs, par exemple. On n'ose plus trop parler de guerre civile, mais dans certains pays, il s'agit bien de guerre civile. Donc, qu'est-ce qu'il faut réinventer aujourd'hui pour que l'ONU, qu'on l'appelle comme ça ou qu'on l'appelle autrement ou qu'on la réforme, puisqu'après tout, l'ONU n'est qu'une réforme de la Société des Nations qu'on ne voulait plus après la guerre 14. Est-ce que l'ONU a été plus efficace que la Société des Nations? Ça reste à prouver. Mais en attendant, nous avons impérativement besoin d'un outil de régulation internationale qu'il faut réformer ou en réinventer un autre, qui est une vraie force de conviction des États qui la composent.
1: On reviendra précisément sur le point de l'ONU et sur ces questions qui sont très intéressantes juste après une nouvelle pause musicale. On va écouter Imagine de John Lennon. À tout de suite sur Radioactive.

0: Donc, on l'évoquait en ouverture avec l'actualité et notamment la journée onusienne internationale de la paix. Et on en parlait juste avant dans notre conversation, mais c'est le moment de s'arrêter un instant sur l'ONU en elle-même, l'Organisation des Nations Unies et sa fameuse charte de San Francisco. C'est une institution qui est née après la Seconde Guerre mondiale avec une mission fondatrice, on le sait, maintenir la paix internationale. Mais cette ONU, elle fait face à plusieurs défis structurels. Ça n'est pas un secret. Roland, tu le mentionnais juste avant. Il y a de nombreux débats doctrinaux sur la nécessité de réformer cette organisation, et notamment le Conseil de sécurité. Alors, je vais vous lancer sur un sujet qui est assez vaste, mais où en est l'ONU aujourd'hui? Quel bilan est-ce qu'on peut tirer aujourd'hui de l'action de l'ONU sur le maintien de la paix? Et surtout, selon vous, l'ONU a-t-elle encore les moyens de sa mission originelle qui est, je le rappelle, la paix? Philippe.
1: Oui. Les guerres marquent les civilisations. À la fin de la Première Guerre mondiale, c'était la der des ders. Ceux qui dominent le monde, ceux qui ont le pouvoir et qui ont intérêt à garder ce pouvoir pour continuer leurs affaires, le business, etc., ont repris à leur compte et ont créé la SDN. Mais la SDN, c'était juste la loi du plus fort orchestrée entre les plus forts. Et donc, on est arrivé à la Seconde Guerre mondiale. Et les peuples se sont exprimés très fortement pour dire plus jamais ça. Plus jamais ça. Donc, mettre fin à la loi du plus fort. Arrêter que un compte pour les autres. Et donc, l'idée, c'est on met fin à la loi du plus fort. C'est pas facile, donc on essuie des plâtres. Actuellement, il y a des plâtres à essuyer. On voit que cette loi du plus fort réémerge malgré la finalité que s'est donnée l'ONU, malgré le travail réalisé, il y a une réémergence de la loi du plus fort. Donc c'est clair que l'ONU, il faut réformer. Il ne s'agit pas de détruire l'ONU et donc laisser le renard libre dans le poulailler libre. L'ONU, c'est quand même des repères très clairs. La guerre, c'est un échec. Elle détruit des vies, des populations civiles sont sur les routes de l'exil, ça aggrave les inégalités, ça nourrit les violations des droits humains, les crimes contre l'humanité sont multipliés, ça détourne les ressources considérables qui devraient être consacrées à l'emploi, au salaire, à la santé, à l'éducation, au logement, aux services publics, à la transition écologique. Oui, nous mettons en balance l'argent de la guerre au service de la paix. Parce que maintenant, les gouvernements, ils n'hésitent pas à mettre en balance, il y a trop d'argent, vous vous portez trop bien, vous gaspillez trop. Donc on est en train de détricoter ce qui fait les conditions de vie au nom de l'urgence à financer la guerre. Ils n'hésitent pas. Mais nous, c'est vrai qu'on n'hésitera pas à faire le contraire. L'argent de la guerre... Alors donc, nous refusons que les droits sociaux, les libertés, la dignité humaine, la sécurité entre les peuples, l'avenir des générations... soit sacrifié aux logiques de guerre, instrumentalisées, soit sacrifié aux logiques de domination, de militarisation. Donc, la justice sociale, la paix durable ne peut se construire sans justice sociale, sans justice écologique, sans la coopération entre les peuples, sans le respect de la souveraineté des États, et pour réaliser concrètement tous les droits humains. Et donc, ce n'est pas n'importe qui a fait l'ONU. C'est ceux qui avaient mis par terre le nazisme. C'est pas des doux rêveurs, ceux qui ont fait l'ONU. Ce sont des gens qui se sont dit la paix, eh ben c'est en préparant la paix qu'on n'y arrive pas, en préparant la guerre. Voilà. Et comme il était plus question de passer par la case guerre, a émergé, par cette réflexion collective, la volonté de se faire un droit international pour traiter en amont des problèmes leur résolution et empêcher la loi du plus fort.
0: Roland, tu souhaites rebondir ?
2: Oui, juste pour nuancer un petit peu, je partage ce qu'a dit Philippe globalement, mais quand même, quand on veut aussi analyser ce qui s'est fait du côté de l'ONU, dès sa construction, dès son édification, le verre était un peu dans le fruit par le Conseil de sécurité. Tu as parlé du nazisme, c'est l'idée de ceux qui ont battu le nazisme qui ont fait l'ONU. Certes, mais ils se sont fait un Conseil de sécurité qui a dès le départ, les pleins pouvoirs pratiquement, j'exagère un peu, mais en tout cas, l'essentiel du pouvoir, ça veut dire que dans une réforme de l'ONU, il faut tenir compte de ça. D'ailleurs, il s'est un peu élargi à une vingtaine de pays sans être formellement le Conseil de sécurité, pour essayer de partager un peu le pouvoir. Mais là aussi, je pense qu'on n'est pas loin de l'illusion perdue. Donc, évoquer un général français qui s'appelle Lecointre, je crois, mais je ne suis pas sûr du nom. En tout cas, l'idée est là.

0: Et je crois que c'est extrêmement important si on veut bâtir véritablement un monde de paix plus tard. Et pour ne pas être trop long, ce que tu évoques, tous les points que tu as évoqués, sont ceux qu'on retrouve dans les objectifs du développement durable, qui ont donc sommet de Rio 1992, hein, qui allait aussi être ouvrir une nouvelle ère. Hein. Malheureusement, aujourd'hui, dans tous les pays du monde, le bilan, y compris en France, hein, vous tapez objectifs du développement durable, et pour chaque pays, il y a l'avancée, article numéro 1, la pauvreté, l'article numéro 2, plus de faim, etc., etc. Si je prends l'exemple de la France, notre propre président en 2017 disait il y aura plus de pauvres en France, il y en a jamais autant eu. Donc voilà la feuille de route des objectifs du développement durable, faudrait la remettre sur le dessus de la pile de l'actualité et puis prendre les mesures qui fassent que on arrive à fin zéro, article numéro 2, réduction des inégalités, égalité homme-femme, on en est encore très loin, on en est encore très loin. Voilà, je voulais juste apporter cette petite précision.
1: Mais je me permets de rebondir précisément sur ce point. C'est vrai qu'on parle de paix, mais quand on pense à la paix, on pense aussi à la paix positive, c'est-à-dire une paix qui va beaucoup plus loin que la simple absence de conflit, la simple absence de guerre. La paix positive, c'est l'idée qu'il n'y a pas de vraie paix sans justice sociale, sans équité et sans bien-être collectif. Philippe, vous parliez tout à l'heure d'aspiration au bonheur, au bien-être et aussi d'aspiration au développement, et c'est précisément pour cela que c'est pertinent de parler des objectifs du développement durable, qui sont un outil onusien, on va dire un cadre très concret qui concerne cette fois pas seulement la paix, mais aussi le développement durable. C'est une liste d'objectifs, si je ne me trompe pas, peut-être vous pouvez m'en dire un peu plus?
2: Voilà, il y a 17 objectifs de développement durable. Ils ne sont pas sortis de la tête de quelqu'un qui sait tout et que les autres n'ont plus qu'à suivre. C'est vraiment un travail plénière qui a permis de les lister pour les mettre à l'ordre du jour. Mais actuellement, c'est vrai que le fait de les avoir listés, ça nous persuade que peut-être les choses sont en route et puis elles ne se feront pas si on n'intervient pas, quoi. Le problème je voudrais quand même rebondir sur la question de l'ONU. L'ONU. Vous avez des vainqueurs de l'ONU. Le Conseil de sécurité n'est pas formé par hasard. C'est ceux qui ont vaincu le nazisme. Drapés de cette qualité-là, ils se sont arrogés et finalement l'incarnation de la fin de la loi du plus fort. Mais cette incarnation, justement, elle glisse, elle tord le bras au principe qu'ils incarnaient. Se méfier des incarnations, revenir au fonctionnement collectif démocratique, hein, c'est important. Donc, on essuie actuellement ces plâtres-là. On va être déçu de l'ONU, mais il faut pas que ça remette en selle la loi du plus fort pur jus telle que Trump la porte. Parce que lui, il a déjà sorti une ONU bis. Hein. Voilà. Hein. Donc, voilà. Maintenant, ces 17 objectifs de développement durable, c'est plusieurs entrées, on va dire 17 entrées, qui vont permettre justement de passer des principes à l'application des principes.
1: Et donc, si vous ne deviez en garder qu'un, ce serait lequel? La question vaut aussi
2: toi, je
1: pour
2: sais
1: toi,
2: que
1: Roland.
2: Tu... Ouais.
0: Sujet d'actualité, réchauffement climatique. Nous sortons ou ne sortons pas de la canicule. Moi, je trouve que l'information qui avait été véhiculée là-dessus est un petit peu surdimensionnée. Ce que nous vivons aujourd'hui est vécu depuis fort longtemps par des millions d'habitants sur la Terre. Et j'ai envie de dire que notre petit confort bourgeois est un peu écorné parce qu'il fait 37, 38 degrés en France. C'est le lot commun de millions de gens et l'avancée du désert dans tout un tas de pays. Réchauffement climatique égale crise migratoire, puisque aujourd'hui, à l'horizon 2030, c'est-à-dire dans moins de 4 ans, là, les objectifs du développement durable devaient pratiquement avoir atteint leur but. Hein. Donc on en est très très loin. Aujourd'hui, alors selon les sources, on va prendre la fourchette basse, 50 millions de personnes sont susceptibles de migrer à cause du réchauffement climatique. Où est-ce qu'ils vont aller? Comment on va les accueillir? Parce qu'à un moment, de toute façon, si on veut les empêcher de passer, ils passeront. Alors, au lieu d'ériger des barbelés, on ferait mieux de réfléchir à comment on accueille et on partage la richesse du monde. Je rappelle que le jour du dépassement, aujourd'hui, c'est au mois de juillet. C'est au mois de juillet. Donc avoir des politiques, hommes ou femmes politiques, rien que pour la France, qui disent « hérissons des barbelés, stop aux migrations », c'est une aberration absolument totale, parce que c'est pas en hérissant ces barrières qu'on va développer la paix. Au contraire, on va renforcer les potentialités de conflit, parce que ce ne sont pas les barbelés qui empêcheront les gens de passer. Quand on a faim, quand on a soif, quand on est menacé politiquement dans son pays, on va ailleurs.
1: On va faire une dernière petite...
2: Ouais. Sur ces migrations, oui. Il faut savoir que, on va dire, plus des trois quarts des migrants ne font pas des milliers de kilomètres. Ils vont juste au pays d'à côté. Donc on est en train de monter en épingle la détestation de l'autre. Et donc la justification d'une légitime défense à les massacrer, à les refuser, qu'ils meurent en mer, on ne veut pas d'eux chez nous, etc. Donc... ils anticipent drôlement sur finalement, au nom des grands principes, ils les piétinent. Hein. Alors l'ONU n'en est pas restée qu'à la question des principes. C'est juste qu'à un moment, ils ont dit, on va les chiffrer ça. Hein. Et donc, en 2003, ils ont dit, on va chiffrer. Parce que faire barrage à la migration, eh ben, limite, luttons contre la désertification des terres. Luttons pour l'accès de l'eau à tous. Éliminons la famine et la malnutrition. Permettons l'accès à l'énergie propre et renouvelable à tous. On voit que si on s'en prend aux causes de l'immigration, des migrations qui nous font si peur, qui sont agitées comme un épouvantail, si on permet aux gens de vivre bien chez eux, par le refus du pillage déjà aussi, l'ONU a dit il va falloir rentrer dans un plan... pour 5 ans, où chaque année, il va falloir mettre sur la table 245 milliards. Alors, il y en a qui disent, mais comment on va les prendre ? Eh bien, pour dire à quel point c'est à portée de main, les dépenses militaires, c'est 5 fois 245 milliards l'année où on a décidé que ça serait 545 milliards. 5 fois. Il faut les prendre là-dessus. Et les raisons de la guerre qu'on dresse des épouvantails entre nous disparaissent. En amont d'une guerre, on prépare la paix. Et on a la paix.
1: On va faire une dernière petite pause musicale. À tout de suite sur Radioactive.

0: Alors, on arrive presque à la fin de notre émission sur le thème de la paix. Roland, je te laisse dire quelques mots, peut-être.
1: Juste deux petits mots sur, dans le droit fil de ce qu'a dit Philippe, c'est qu'aujourd'hui, tous les pays, alors qu'on appelle dits du Nord, par rapport aux pays dits du Sud global, hein, c'est presque le thème d'une autre émission, les crédits de l'aide publique au développement sont drastiquement baissés. Même les bons élèves de pays scandinaves ont baissé leur aide publique et la France a également baissé cette année son aide publique au développement et donc s'éloigne de plus en plus de l'engagement pris internationalement du 1% pour l'aide publique. La deuxième chose,

0: ce sujet. Voilà. Et le dernier point qu'on pourrait évoquer, c'est quand même la feuille de route internationale qu'il faudrait développer maintenant. Et c'est là où les organisations de la société civile et les associations notamment, mais pas seulement, ont un rôle important à jouer pour retrouver une dynamique de véritable contre-pouvoir par rapport à ça, parce qu'on n'en est plus à l'échange de petites phrases, là, même s'il faut du dialogue, etc. etc. Il faut aussi trouver les voies et moyens pour être plus prégnant sur les décisions des politiques.
1: Merci, c'est vrai que la précision était nécessaire. Avant de conclure cette émission, j'aimerais juste profiter en fait de votre expérience militante et pour qu'on puisse en tirer des leçons. Je vais arriver du coup à une question un peu plus concrète, un peu plus peut-être personnelle. Qu'est-ce qu'on peut faire, nous, à notre échelle? Comment devient-on un militant pour la paix? Et par exemple, si vous aviez un conseil, un seul conseil à donner à quelqu'un qui veut s'engager mais qui ne sait pas par où commencer, lequel serait-il? Philippe?
2: On ne peut pas rester à l'engagement individuel. L'ONU a bien des difficultés à terrasser la loi du plus fort. Mais alors, tout seul, je ne vous dis pas. Donc, l'idée de s'organiser, c'est d'utiliser la seule force qu'on a, c'est notre nombre, c'est la démocratie. Donc, il ne s'agit pas de se ranger derrière un chef. Il s'agit de faire des contenus du changement, culture de paix, 17 objectifs de développement durable tels que l'ONU les a produits et même a chiffrés, etc. Ça, c'est des contenus. Et dire aux gens, on se rassemble pour ces contenus. On ne se rassemble pas pour parce qu'il est jeune ou l'autre parce qu'il est vieux ou l'autre parce qu'il est comme moi, il n'aime pas trop les étrangers. Ben moi, je m'incarne en lui. Enfin, il incarne mes idées. Non. La justice sociale articulée à la démocratie directe, on va dire, pour être plutôt que la délégation des pouvoirs qui n'est plus une démocratie, ça veut dire, pour la décliner, nous, on ne peut pas rester tout seul dans son coin. Il faut s'organiser. Ce qu'on a à dire, il faut le frotter à ce que les autres ont à dire. Il faut travailler ensemble à une orientation. Nous, c'est ce qu'on fait avec le mouvement de la paix. On a un congrès tous les 3 ans, on va dire. Donc, on se dit, voilà où on en est. Qu'est-ce qu'on peut faire? On va faire ça. On se donne 3 ans pour le faire. Et dans 3 ans, on en rediscute. Où est-ce qu'on a des cases vides? Où est-ce qu'il y a des trous dans la raquette? Et qu'est-ce qu'on fait pour aller plus loin? Et la leçon majeure qu'on a, nous, c'est de dire qu'il faut vraiment que les gens se disent le sens de l'histoire, c'est que j'arrête de constater les choses, mais que je m'engage. Que je m'engage parce qu'il en va des conditions de vie et de la vie tout court des générations futures. Donc, cessons ces incarnations qui, avec le pouvoir, retournent les grands principes jusqu'à nous en dégoûter, jusqu'à en faire des repoussoirs.
1: Donc le conseil, ce serait vraiment ne pas rester seul pour militer et s'engager.
2: Ne pas rester seul.
1: Très bien. Et seul. Roland, ton conseil?
0: C'est la même idée, mais dans une société de plus en plus individualiste, je dirais, le rôle des associations notamment, mais pas que, c'est de rassembler ce qui est éparse. Hein. C'est véritablement cette idée de rassemblement. Alors, avec les formes associatives pour les unes, y compris en réformant des pratiques, hein, globalement, elles existent, mais il y a peut-être un peu d'essoufflement. Il y a d'autres formes d'engagement qui se développent. Je crois qu'ils sont aussi pertinentes les unes que les autres, mais il faut arriver à trouver le point commun par rapport à ça.
1: Merci beaucoup à tous les deux. On arrive au terme de cette émission et j'aimerais qu'on termine sur une note positive qui reprend en partie les propos donc de notre invité Philippe. On a vu que la paix, ça n'est pas simplement l'absence de guerre, mais c'est un projet bien plus large qui touche à la justice sociale, à l'équité, mais aussi au bien-être collectif. Et on a vu aussi que si une culture de guerre peut s'installer insidieusement dans nos sociétés, à l'inverse, une culture de paix peut, elle aussi, et doit se construire. Que ce soit par l'éducation, par des initiatives concrètes que tu as mentionnées, Roland, comme le festival Foutez-nous la paix, ou par l'engagement de chacun que vous mentionniez, Philippe. Alors peut-être que la paix, ça n'est pas un état qu'on atteint une fois pour toutes, mais bien un chemin qu'on trace ensemble pas après pas. On peut peut-être conclure avec la superbe citation de Bertolt Brecht, « Ceux qui luttent ne sont pas sûrs de gagner, mais ceux qui ne luttent pas ont déjà perdu ». Merci à toutes et à tous d'avoir été avec nous aujourd'hui. Merci à Philippe Imbert pour sa prise de parole inspirante. Et merci Roland pour la co-animation. Et on se retrouve le mois prochain pour le prochain épisode d'Ubuntu.

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0: Alors, si en ville le problème de sécurité est dû à l'insécurité, il ne faut pas oublier qu'en campagne, l'alcoolisme est dû à la boisson, même si l'alcool permet de rendre l'eau potable.
1: Merci, je crois que je vais faire une petite pause, moi.

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7: Bonsoir et bienvenue dans Cinéma Mon Amour sur Radioactive 100 FM. Nous sommes le 24 septembre et c'est la 297e émission. Nous sommes ensemble pour une heure de...
8: De bonheur.
7: De bonheur, j'ai voilà. envie de dire. Voilà.
8: De fête.
7: De... Oui, de fête. Oui, nous sommes ensemble donc pour une heure de cinéma avec des news, des coups de cœur, des coups de gueule, des coups de griffe, de la mauvaise foi, parfois parce que Paul est là.
9: Oh ben voyons, tiens.
7: Mais tout là, ça,
8: perdez pas confiance.
7: Avec joie, humour et passion, c'est Cinéma Mon Amour. Comme vous pouvez l'entendre, j'ai mes trois chroniqueurs. Parce que depuis le mois de septembre, c'est la première fois que nous sommes tous les quatre réunis et ça fait du bien. Merci beaucoup les garçons.
9: C'est qui le troisième?
7: Mais il y a trois garçons.
9: Oh, mais le troisième chroniqueur, c'est qui?
7: C'est toi.
10: Alors, ça fait quoi d'être rétrogradé, hein?
8: C'est qui ton préféré?
7: Ça va être long cette heure, je vous le dis. Avant de commencer et de parler de cinéma, je voudrais faire un immense big up à l'équipe technique de Radioactive, car ils ont changé l'émetteur radio. Ça veut dire que normalement, que vous soyez chez vous, dans votre voiture, ou où que vous soyez, on va dire, sur l'agglomération toulonnaise, vous devez beaucoup mieux m'entendre, moi, ainsi que ma bande de guélurons dans le studio, ainsi que toutes
10: le
7: les...
10: Le ton est à la catalane, je répète, le ton est à la catalane. C'est
7: donc,
10: un message.
7: Voilà, donc un grand merci, on va dire, à notre équipe technique, parce que, comme je vous le dis régulièrement, nous sommes tous bénévoles, et en tout cas, voilà. Donc, merci à tous. Autre, ça sera la seule news, parce qu'après, nous partirons sur les films, puisque nous avons 15 films à chroniquer. Oui, mes chroniqueurs attendent que je sois en vacances pour aller au cinéma.
8: Je ne suis jamais allé autant au cinéma.
7: Voilà, je dirais ça, je ne dis rien. Rendez-vous mardi, c'est le retour de notre ciné-club au Ciné-Étoile avec Paul. Nous avons exprès choisi un petit film pour vraiment rassembler, pour être vraiment dans un moment
10: diabolique.
7: Dans un moment de convivialité. T'es nul. Ça sera Les Ensorceleuses. Alors, c'est pas que c'est nul. Si. Alors, pour toi, oui, parce que c'est pas pour toi.
10: C'est bien pour vendre la soirée.
7: Non, mais c'est un film nul. Non, c'est un film où vous allez avoir vraiment, on va dire, ce sont pour les personnes qui ont aimé Les Ensorceleuses 1. C'est le plaisir de retrouver, on va dire, le casting original, mais tout botoxé, de Nicole Kidman et de Sandra Bullock. C'est vraiment, comme on le dit régulièrement pour ce genre de soirée, un moment de convivialité. Il y a un petit blind test qui va être au départ un petit peu compliqué, je tiens à le préciser. Il y aura après des petites questions sur le film. Mais voilà, c'est vraiment pour recommencer tout doucement, puisque la semaine suivante, nous entamons notre deuxième soirée avec un film un petit peu plus barré, en version originale sous-titrée, puisque c'est Digger, le prochain film de Tom Cruise. Et ce n'est pas un Mission Impossible.
8: Pas de Tom Cruise, c'est de Iñárritu surtout.
10: Alejandro González Iñárritu.
7: Alors, effectivement,
8: on va pas
7: j'allais
8: le voir
7: y venir.
8: Parce que c'est un film de Tom Cruise. Top Gun ou
7: non,
8: ou
7: mais
8: comme
7: parce qu'en fait, il
8: ne
7: faut quand même pas oublier, on pourra peut-être faire un été une spéciale Tom Cruise. Il ne fait pas que des films Mission Impossible ou, on va dire, des missions ou des films de divertissement. Il fait aussi des films du style Magnolia. Et il fait des films comme Digger.
8: Il y a d'un temps que les moins de 20 ans ne peuvent pas connaître. Là.
7: Tu es extrêmement désagréable.
10: Non, mais je rejoins absolument Martin. C'est vrai qu'on a catégorisé Tom Cruise en tant que cascadeur, mais ça fait quelques temps, bon, à part les Missions Impossibles qui ont un peu baissé après le 6, les deux derniers. Mais c'est vrai qu'il commence un peu à reprendre du poil de la bête. Moi, j'ai hâte de voir ce nouveau film, ce Digger. Et si jamais que vous aimez Tom Cruise sur Instagram, il y a une très bonne amie à moi qui est photographe, qui s'appelle Jasme, photographe officiel. Elle est sur tous les tapis rouges, que ce soit Cannes, elle était à la Mostra de Venise, tout ça. Et il y a deux jours, elle était à l'avant-première de Digger. Elle a vu le film, elle a beaucoup aimé. Donc voilà. Donc, petite publicité gratos.
7: Voilà, rendez-vous le 6 octobre donc au Ciné-Étoile. Toutes les places pour les deux soirées Ciné-Club sont déjà en vente sur le site du cinéma, le Ciné-Étoile, bien évidemment. Est-ce que j'ai oublié un truc, Paul?
9: L'apéro convivialité au moment du blind test.
7: Voilà, c'est le truc que j'avais oublié.
8: Comment tu as pu oublier l'apéro?
7: Mais parce que toi, en fait, c'est petit.
8: Ça fait partir des rumeurs sur
7: mais
8: l'alcoolisme.
7: Mais je bois du coca et du sirop, très chers amis.
10: Une avec... pinte pour moi,
8: oui,
10: c'est
8: oui, peut-être. Oui.
7: Bon, allez, on commence tout de suite avec
10: l'apéro
7: avec Pierre Alex. Quel est le film qu'il faut absolument voir en ce moment
10: quoi,
7: au cinéma?
10: Quoi? Là, maintenant, tout de suite.
7: Exactement.
10: Eh ben, il y a une sacrée surprise que j'ai eue il y a quelques jours. Enfin, il y a quelques jours. Ça a été le film Resident Evil. Alors, Resident Evil, tout le monde connaît la fameuse adaptation de jeux vidéo le fameux jeu vidéo sur PlayStation, le fameux jeu d'horreur.
7: Les anciens sont pourris quand même, hein, les anciennes adaptations sont pas bonnes.
10: Justement, j'allais y venir. J'allais y venir, justement. Et quand Hollywood s'est dit « Oh, bon tiens, il y a moyen de faire peut-être du pognon avec ça. Allez, on va adapter ça en film. » Ce qui a donné une saga de 6 films réalisés, sauf 2 qui ont été produits, par ce tâcheron qui s'appelle Paul W.S. Anderson.
8: Ne pas confondre avec Paul Thomas.
10: Surtout ne pas confondre avec Paul Thomas Anderson qui fait des chefs-d'œuvre. Et comment je pourrais résumer la saga Resident Evil sagement? Voilà, c'est comme si tu étais réalisateur de films porno, tu faisais jouer ta femme dans des situations improbables et qu'après tu montrais les rushs à tes amis en disant « Vu comment elle est belle ma femme, comment elle le travaille bien !» Parce que sa femme, c'est justement Mila Jovovich, l'actrice principale de la saga. Et ce qui montre à quel point elle choisit très très bien ses maris et ses rôles, parce que c'est une horreur, cette saga Resident Evil. Il y en a eu 6, et en 2021, ils se sont dit « Bon, on a compris les fans, on va faire un reboot !» Ce qui a donné un film encore pire que toute la saga qui s'appelle Welcome to Raccoon City, qui est une atrocité abominable. C'est à mourir de rire, je vous laisserai le voir si vraiment vous avez 2 heures à perdre de votre vie.
7: Bah non.
10: Et quand j'apprends qu'il y a un nouveau Resident Evil, je me fais ouais, « c'est bon, on va arrêter tout ça ». Alors que je ne suis pas du tout un fan du jeu, j'en ai fait qu'un seul sur les 8 ou 9... entièrement en réalité virtuelle en plus, plus jamais ça, je suis devenu cardiaque après cet épisode. Et par contre, ce qui m'intéressait, c'est que on fait venir Zach Cregger. Zach Cregger, c'est le réalisateur un peu en vogue dans le cinéma horrifique en ce moment, parce qu'il s'est fait repérer déjà un petit peu, enfin nous on l'a pas eu au cinéma, on l'a eu sur plateforme avec son film Barbare, un film qui est sorti directement sur plateforme avec une fin un peu touchy, on va dire, mais il arrivait à mettre de l'ambiance, il arrivait à mettre de l'horreur dans son cinéma, une vraie ambiance. Et là où il va exploser aux yeux du grand public, autant en France que... Ce n'est qu'un micro. Autant en France qu'à l'international, voire même à se payer une part des Oscars, c'est grâce au film Évanoui, sorti l'année dernière,
7: exact,
10: qui était une vraie réussite. Et sur le coup, je me suis dit... Ah, pas toi
7: Non, faire plus court, chouchou. Mmh. On a 15 films.
10: On n'en fera que 12. Mais... Et donc voilà, il le prend. Les producteurs décident de le mettre à la barre de ce Resident Evil. Et quelle super idée! Franchement, c'est un vrai régal. Alors, l'histoire suit juste un homme qui est coursier qui doit amener un mystérieux colis à un hôpital, le fameux hôpital de Raccoon City, la fameuse ville où se déroulent les Resident Evil. Et bien sûr, rien ne va se passer comme prévu. Et là, ce que j'aime dans ce film, c'est que justement, comme je le disais pour Barbare ou pour Évanoui, il y a une vraie ambiance. C'est un vrai survival horror, vraiment très très réussi. Vraiment, ça fait longtemps que j'ai pas eu peur devant un film avec des jumpscares vraiment bien foutus, parce que Hollywood fait des très très très réduits, assez attendue qu'à force prévisible. Merci. La machine était tellement rodée qu'on les voit arriver comme c'est pas permis. Là, pas du tout. Et surtout, pour ceux qui adorent les jeux vidéo, c'est la première fois qu'on a aussi une bonne adaptation de jeux vidéo en film, parce que ça reprend également des codes des jeux vidéo, que ce soit la première personne, le fait d'avoir un inventaire pour les armes à feu, tout ça. Ça reprend énormément de codes. Alors qu'on aime le jeu vidéo ou pas, qu'on aime le cinéma d'horreur ou pas, franchement, ce Resident Evil, c'est une vraie, vraie surprise. Et voilà, je vais m'arrêter là, parce que sinon, je vais... Ah bah bien sûr. D'accord. Et c'est ce qu'il faut. Et c'est vraiment ce qu'il faut. Mais t'es pas allé le voir, hein ?
11: Moi, je l'ai vu.
7: Ah, du coup, t'as été le voir. Alors, oui. J'attends aussi ton avis.
11: Écoute, moi, je suis assez d'accord avec Pierre-Alex. J'ai été assez surpris de la qualité de la mise en scène qui, en plus, se voit dès le début, quoi. Vraiment, on voit que le gars... il va jouer sur les couleurs, sur les ambiances. Les scènes au tout début dans la neige sont vraiment
10: sont
11: bien foutues. Et puis vraiment, en effet...
10: Hommage
11: c'est,
10: à The Thing.
11: Alors, c'est à la fois... en effet, il y a des moments d'horreur. Mais alors, c'est pas de l'horreur dérangeante, moi, je trouve. Hein, en tout cas, c'est pas de l'horreur dérangeante comme on peut l'avoir peut-être. Moi, dans ça, je trouve ça assez dérangeant. Par exemple, ça ou des Shining, ça me fait... C'est dérangeant, Shining. Ça fait
7: Shining
11: peur,
7: est
11: c'est
7: dérangeant, plus que ça.
11: J'ai vu Misery il y a pas longtemps, figurez-vous.
7: Celui-là, il est terrible.
10: C'est
11: Il est
10: toujours pas vu, attention.
11: Ouais, il est sur France TV, je vous le conseille, en accès libre. Et là, bon, c'est pas. Moi, ce que j'ai apprécié, c'est que c'est ça fait peur. Il y a des jump scares, vraiment. Il y a des trucs. Et en plus, il joue avec ça et il est très fort pour ça. C'est-à-dire, vraiment, tu sais que. Moi, je commençais à me recroqueviller dans mon truc où je me disais, allez, là, il va y avoir un truc, là, il va y avoir un truc. Et en fait, il n'y est pas. Et puis en fait, il est en décalé, genre en fait, 10 secondes après, au moment où tu t'y attends pas. Enfin, vraiment, c'est bien foutu, c'est malin. On voit que c'est quelqu'un qui maîtrise le genre. Et c'est vraiment agréable. Après, c'est vraiment aussi, clairement, un slasher. Ça finit en slasher un peu. Oui. C'est-à-dire vraiment. Bon, plein de morts, plein de trucs, voilà.
7: C'est logique.
11: Mais voilà, il y a un côté fun au truc. Je trouve que... Alors, moi, j'ai des amis qui sont sur fans des jeux vidéo, vraiment. Et qui m'ont dit... alors, ils ont pas vu le film, mais ils ont vu la bande-annonce. Ils ont dit, les films précédents, en effet, c'est catastrophique.
10: Ah oui, bien sûr.
11: Mais dans le registre catastrophique, c'est catastrophique, je crois.
7: Ah oui. Et, je me suis jamais autant
11: et pourtant, ça a fait des millions et des millions. Hein,
7: c'est horrible. Aussi, hein. C'est pour mais ça que celui-là, j'ai un peu...
11: Non, franchement, et franchement, ils m'ont dit... Voilà, dès la bande-annonce, on voit bien qu'il y a beaucoup d'hommages assez subtils, plus ou moins subtils, on va dire, aux jeux vidéo. Donc je pense que les joueurs vont voir des choses. Il y a pas mal, il y a le running gag des cadenas.
10: Oui, voilà.
11: Tu peux pas passer, c'est assez rigolo.
10: Mais ce que je veux dire, c'est que c'est pas abusif pour dire, hey, regarde, ça ressemble au jeu vidéo.
11: Alors
10: que ça reprend juste des codes, mais c'est une histoire totalement originale. C'est un survivor et ça reprend une trame un peu comme un jeu vidéo. C'est ça qui
11: clairement, il n'y a pas de propos derrière. Il faut laisser son cerveau de côté, mais tu prends.
10: C'est un popcorn movie.
11: Très bon.
7: Vous l'avez super bien vendu, les garçons.
10: Y aller maintenant.
7: Mais maintenant, il va falloir trouver le temps pour y aller.
10: Mais demain.
7: Paul.
9: Oui. Moi, je l'ai pas vu.
7: Non, mais tu vas me parler. Tu vas me parler de quel film ?
9: Ah ben moi, je vais vous parler en fait du coup de cœur du Ciné-Étoile et mon coup de cœur.
7: Évidemment.
9: C'est Garance qui est sorti hier avec Adèle Exarchopoulos, réalisé par Jeanne Herry qui nous avait régalé avec Je verrai toujours vos visages il y a 2 ans, je crois, 2 mois.
10: Ouais.
9: Et Pupille auparavant.
7: Ouais.
9: Et c'est un travail de préparation qui lui a

0: demander un an, un peu plus d'un an de préparation pour ce film-là.
1: Moi, je comprends.
0: À Janeri. Elle s'est documentée avec des podcasts. Elle a travaillé avec une addictologue dans un hôpital de Paris. Et elle a même demandé justement à Adela Exarchopoulos de pouvoir participer à ces groupes de parole pour qu'elle s'imprègne du rôle. Et elle est remarquable dans le rôle de Garance, puisque c'est le prénom du personnage. Je l'ai découvert hier, je n'ai pas pu le découvrir à Cannes comme tu as pu le faire, ou comme Pierre-Alex. Et je le regrette de ne pas l'avoir découvert assez tôt.
1: Alors, c'est vrai que j'ai eu cette chance.
2: Nous avons eu cette chance.
1: Alors, quand je prends ma place, je sais que je vais voir un film de Janeri. Parce que voilà, ce qui me freine des cas de fer, ben, c'est Adèle Exarchopoulos, parce que je n'enlève absolument rien à son talent d'actrice, mais c'est une actrice avec laquelle j'ai énormément de mal. Sauf que bon, c'est vrai que je verrai toujours vos visages, elle a un rôle quand même assez minime, mais qui a une portée important, dans le film assez incroyable. Et je me dis, ben, écoute, c'est pas grave, fais abstraction, lance-toi. Mais qu'est-ce que j'ai bien fait ? Elle est en train de me faire changer d'avis, cette actrice, qui nous livre une performance de malade, qui incarne vraiment, parce que bon, on va quand même le dire, elle va donc incarner une femme qui subit, on va dire, ben, l'alcoolisme féminin. On va pas la voir comme on a tous les images d'hommes bourrés qui titubent ou qui ont la bouche pâteuse. C'est d'une subtilité, mais incroyable au niveau de la mise en scène et au niveau du jeu. On a Sarah Giraudeau qui est sublime, qui apporte cette espèce de bouffée d'air dans ce film anxiogène. Et à la fin du film, tu as envie de les prendre toutes les deux dans tes bras et de leur dire, vous inquiétez pas, on est là, on va vous aider. Moi, le film m'a bouleversée. Ça a été l'un des films, parce qu'il y en a eu quand même plusieurs à Cannes cette année, qui m'a le plus bouleversée. Pierre-Alex.
2: Et cette douceur aussi, parce que Sarah Giraudeau, je sais pas si c'est sa petite voix toute douce, tout ça, qui apporte et qui apaise.
1: Ouais.
2: En plus, c'est vrai que c'est un reproche qu'on fait tout le temps à Adèle Exarchopoulos, à dire oui, mais sa voix. Arrêtez, c'est une actrice absolument formidable, Adèle Exarchopoulos.
1: Dans ce film-là, je suis d'accord.
2: Ah, mais dans énormément de films, de toute façon. Et puis surtout, ce que j'aime chez Janeri, et je lui en avais parlé quand elle était venue présenter Je verrai toujours vos visage à l'avenue 83, je lui avais posé la question, comment elle fait pour aborder des sujets autant dramatiques, aussi durs que ce qui se passe dans Pupide, que dans Je verrai toujours vos visages, tout ça, et quand même mettre de l'humour. Parce que le film est drôle. Je sais pas comment c'était quand t'es allé le voir hier, tu m'as dit, mais la salle à Cannes était hilar pour quand la médecin lui dit les quatre vérités en face. Elle le fait avec une drôlerie, mais qui fait réfléchir en même temps et dire ah ouais, c'est cinglant quand même ce que t'es en train de me dire. Mais bon,
1: Mais en fait, c'est ça, c'est que le film ne tombe pas dans le pathos.
2: Voilà,
1: on est toujours sur le fil. C'est-à-dire qu'on va suivre le récit de cette femme qui est dramatique, mais dans ce drame, ben, par moments, on a des petites pétilles d'humour, des petites bulles d'oxygène dont Sarah Giraudeau fait partie, les interventions des uns et des autres, alors plus ou moins bonnes, parce que bon, ben, on sait bien que dans un parcours d'addict, il y a toujours les gens qui sont bons et puis les gens qui le sont un peu moins.
2: Les jambons et les salamis, comme dirait le charcutier.
1: Là, c'est pourri. mais en tout cas, moi, c'est un film que ça fait trois mois. Ce film, je l'attends avec beaucoup d'impatience.
2: J'ai hâte de le revoir. Ouais, ouais.
1: Il faut vraiment voir le film. Il est vraiment incroyable.
3: Moi, aussi une étoile.
2: Alors il y a le et puis surtout, moi, j'étais assez triste de pas voir Adèle au palmarès parce que je m'attendais trop à ce qu'elle soit récompensée.
1: Ça aurait pu.
2: Mais le film a tellement plu au président du jury Park Chan-wook qui lui a dit
1: je te donne un
2: rôle et elle va donner la réplique. Ah. Austin Butler, Pedro Pascal, Matthew McConaughey, excusez du peu.
1: Non, dans un film de Park Chan-wook. C'est plutôt pas mal. Donc, c'est vrai que moi aussi, j'étais contente, mais Virginie Efira qui a été récompensée, le valet aussi. Donc voilà.
2: Oui, j'ai pas vu soudain.
1: Est-ce qu'on t'a donné envie de le voir ?
4: Oui, d'autant que j'avais déjà envie. Donc Janeri, en effet, depuis Pupille, moi, je m'avais vraiment surpris parce que je m'attendais à un truc un peu mielleux, un peu mièvre.
1: Je l'ai toujours pas vu celui-là.
4: C'est vraiment un très beau film, très beau film. Et en plus, c'est sur des sujets qui sont pas faciles, en fait, aussi.
1: On est d'accord.
4: Et ouais, elle a un côté, je sais pas si vous, vous trouvez aussi, moi, je trouve que dans ce style de cinéma, très humain et en même temps très en prise dans la société, il y a un lien avec Toledano et Nakache, moi, je trouve, dans, le, dans les thématiques et dans
2: et
4: la manière d'aborder
2: surtout, tu
4: les
2: peux
4: choses.
2: Ne pas
1: Sauf
2: être d'accord.
1: Elle, elle le fait bien.
2: Et surtout, tu peux ne pas être d'accord avec ce qu'elle dit ou ce qu'elle... comme par exemple la justice restaurative, je sais qu'il y a, il y a du pour... Il y a... Oh, mais ce micro.
1: Il y a, voilà. Ce micro. Qu'est-ce qui t'a fait ce micro?
2: Il y a du bon, il y a du pas bon. Chacun peut, peut penser ce qu'il veut de la justice restaurative. Bon, moi, je suis un peu en dehors de ça, j'avoue. Mais c'est tellement bien expliqué, tellement bien amené que t'as beau être peut-être contre ce, ce système-là, tu te laisses embarquer par, par l'histoire et par ce que ça propose. Et ça, ça
1: quel
2: peut
1: que soit
2: pas
1: le propos. Voilà, si peut... on te dit, on va voir une femme alcoolique pendant deux heures, ça ne te donne pas trop envie.
2: Voilà,
1: sauf qu'elle arrive à apporter quelque chose.
2: Exactement.
1: Film vraiment à voir. Martin, tu, avais un... tu as peut-être un film.
4: Oui, figurez-vous qu'après avoir déposé mon cerveau pour aller voir Resident Evil à 13h au pâté, j'ai remis mon cerveau.
1: Ouais.
4: Pour aller voir vraiment, si, si, on peut imaginer l'opposé
2: L'Odyssée.
4: De Resident Evil. vraiment pas. C'est bon, j'ai, c'est fait, c'est vacciné. Non, pour aller voir un film allemand en noir et blanc au Royal qui dure 1h34, fait par un disciple de Michael Haneke. En noir et blanc, je l'ai dit ou pas que c'est en noir et blanc. Ça se passe au XVIIe siècle. Enfin bon, voilà. Et en fait, et ben c'était un très bon film. Ça s'appelle Rose. C'est avec Sandra Hüller qu'on aime beaucoup.
2: Ah.
4: Sandra Hüller parce que ben, depuis évidemment Anatomie d'une chute, elle, elle a accédé à un rang de quasi-star hein, puisqu'elle tourne dans Digger justement. Elle est dans Digger.
1: Elle est dans Digger.
4: Elle était dans.
1: Mais elle était dans pas mal.
4: Chance.
1: Elle se fait plaisir.
4: Elle avait été aussi. On la connaissait depuis peut-être vous rappelez ce film Tony Erdmann qui était un film allemand il y a quelques années maintenant qui avait été découvert à Cannes. C'est une actrice de théâtre à l'origine, mais là, bah écoutez, c'est simple. Elle a eu le, l'ours d'argent pour l'interprétation à Berlin pour ce rôle à, de, dans Rose, et c'est amplement mérité. C'est une performance d'actrice incroyable. En fait, ça raconte l'histoire d'un soldat qui retourne dans son village pendant, après la guerre de 30 ans, donc on est au XVIIe siècle. Ce soldat est a une grosse balafre au visage, il réclame un héritage, il récupère sa maison, il va relancer une ferme, etc. etc. Sauf que ce soldat, ben, ce n'est pas un homme, c'est une femme. Et c'est Sandra Hüller, du coup, sauf qu'elle cache son identité, enfin son genre en fait, elle cache le fait qu'elle est une femme, parce qu'évidemment elle ne serait pas acceptée. C'est tiré, inspiré d'une histoire vraie, ça peut nous rappeler peut-être par certains aspects le retour de Martin Guerre, vous vous rappelez peut-être ce film avec, avec Gérard Depardieu qui est. Et Nathalie Baye.
1: Ou qui... Summersby.
4: Ou qui
1: Summersby.
4: Je l'ai pas compris.
1: Summersby, c'est le remake américain
4: de retour à Marquin,
1: avec Marquin, Richard Gere et Judy Foster. Ouais.
4: Bref, voilà. Non, et du coup, c'est vraiment un film très intéressant parce que c'est assez austère, évidemment, ça rappelle vraiment le ruban blanc. D'ailleurs, j'ai vu que le réalisateur Markus Schleinzer avait été assistant réalisateur sur le ruban blanc,
1: ça
4: donc c'est
1: ressent.
4: Pas pour rien. Ça se ressent, le noir et blanc est superbe, vraiment sublime. C'est assez austère, mais en fait, c'est pas parce que c'est austère que c'est pas prenant et assez passionnant en fait, parce que finalement moi ce que j'ai trouvé très fort avec ce film c'est que ça touche un thème qui est en fait intemporel vraiment, qui est le thème de ce que c'est que d'être une femme dans une société qui est quand même largement dominée par les hommes. Alors aujourd'hui c'est le cas, mais imaginez donc au XVIIe siècle dans l'Allemagne rurale. C'est vraiment passionnant parce que ça touche vraiment des plein de petits thèmes comme ça, enfin de thèmes, c'est pas des petits thèmes, c'est des gros thèmes qui sont des portes qui s'ouvrent comme ça sur l'identité, sur le rapport. Elle se marie par exemple, elle se marie officiellement en tant qu'homme. Personne sait que c'est une femme.
1: Et elle a un enfant.
4: Et d'où vient cet enfant? Bon, bref, tout ça est vraiment passionnant. jusqu'à, alors je sais pas si c'est un scoop ou pas, non, je sais pas, pas si c'est pas raconté dans, le, non. dans la bande annonce, je vois pas.
2: C'est Mulan que tu nous racontes en fait.
4: Mais non, parce que malheureusement la pauvre, alors c'est pas une princesse guerrière pas. Et pour le coup pas particulièrement accepté par
1: Ça me fait plaisir ouais. que
4: c'est
1: tu
4: un très beau film, ouais, très, très fort ouais.
1: Moi, ça faisait partie des films que je voulais voir, donc c'est l'un des, c'est le premier film que j'ai fait en revenant

0: Et je trouve que le fait de vouloir... pour moi, c'est un film profondément féministe. Et même lorsqu'on la marie à cette jeune femme, quelque part, il y a à un moment donné un switch des rôles que je trouve très intéressant. Les rôles des hommes, ce que j'ai apprécié, c'est qu'ils ne sont pas dans la caricature. Ils sont vraiment, je pense, bien dans ce que ça a dû être. Ou ce que ça devait être.
1: Parce que c'est tiré d'une histoire vraie.
0: Qui est fou. Moi, c'est un film qui m'a profondément marqué de par l'interprétation de Sandra Hüller, de par le thème qui a été instauré. Et j'allais te dire, j'avais pas encore lu, parce que j'ai eu pas mal de choses à faire depuis, que ça me faisait penser au Ruban Blanc. Voilà. Merci, monsieur Heineke. Moi, c'est un énorme coup de cœur, vraiment, pour ce film. Je suis contente. On est d'accord sur un film. Ça commence très mal. C'est très, très mauvais, le signe.
1: Il va se passer quelque chose.
0: Il va se passer quelque chose. Alors, bon, tu as choisi le film dont je voulais parler.
1: Ah, pardon.
0: Mais c'est pas grave.
1: Il y en a d'autres, je suis
0: sûr. Oui, oui, oui. Alors, j'en ai pas non plus des millions, mais je vais parler peut-être d'une sortie qui était hier. C'est le film Art of the Beast.
2: Oh, elle m'a piqué le mien.
0: T'en as vu plus que moi à un moment donné. C'est un film que j'ai eu la chance de voir en avant-première. Donc on a Brad Pitt qui est à la production et on a Brad Pitt en tant qu'acteur. Donc on va suivre un homme qui revient du front, qui a pris sa retraite parce que c'est un ancien militaire. Et en fait, il était maître chien. Et donc, il prend sa retraite avec son chien et en fait, il s'éloigne, on va dire, de la population. Il part, on va dire, en Alaska, au bord d'un lac, pour vraiment être apaisé, parce qu'ils reviennent tous les deux avec des traumatismes. Vous vous en rendez bien compte. Et là, bien évidemment, il va y avoir un problème. Ça ne va pas se passer comme il l'avait imaginé. Il va devoir survivre dans la forêt en Alaska. Alors... ce film, il est pour moi en deux parties. Si on met de côté le fait que... il va y avoir un crash d'avion, d'accord, avec lui à bord, avec son chien, qui est dû donc à un AVC. Et que suite à cet AVC, pour récupérer les affaires qui sont dans l'avion, ils doivent faire de la plongée sous-marine dans le lac pour aller récupérer ses affaires avec un AVC, ce qui est peu probable. Et donc là, à partir de là, on se rend compte qu'on va être face, on va dire, à des événements qu'il ne va pas pouvoir faire, sauf s'il s'appelle John Rambo. Ouais. Mais à première vue, il s'appelle John Rambo. C'est Brad Pitt. Donc si on enlève tout ça de côté pour vraiment se concentrer sur la relation de ce soldat meurtri avec ce chien soldat qui est lui aussi meurtri et qui vont devoir, on va dire, tous les deux surmonter les traumatismes de chacun, le film est d'une grande beauté. Au niveau des décors, alors la plupart sont en décors naturels, il y a 2-3 plans qui ne le sont pas et qui piquent un peu les yeux, mais on fait un petit peu abstraction de ça. Franchement, le film est une leçon d'humanité absolument poignante et c'est un très beau film. Bon, mis à part les séquences, on va dire, absolument impossibles à surmonter. Mais à part ça, franchement, le film est très, très bon. Et en fait, c'est là-dessus qu'il faut se concentrer.
1: On a déjà vu, il y a 3 semaines, un film avec un héros et son chien.
2: C'est pas tout à fait la même
0: chose. C'est pas du tout la même chose. Parce que le film de Jacob Elordi est un gros ratage. Alors que celui-là n'est pas du tout un gros ratage.
2: Ouais, surtout que le chien, il meurt rapidement dans le premier.
0: Ah ouais, le chien, il meurt dans le premier. Star of the Dog of Star, le chien meurt au bout de 10-15 minutes.
1: D'accord.
0: Donc voilà, donc dans ce film-là, autant vous dire que moi, le chien Odin, évidemment, je lui aurais fait des papouilles pendant toute la séance.
3: Toute la séance, donc ça veut dire qu'Odin ne meurt pas. Voilà,
0: pas forcément.
3: Oh, bah j'espère. Hein.
1: Sans Odin est un dieu, il ne peut pas mourir.
3: Voilà.
2: Toi, tu ne l'as pas vu, toi.
3: Mais non, je devais... Mais
2: on dit que tous les deux à l'avoir vu, alors.
0: Ouais, j'attends ton retour, Paul.
2: Eh bien, moi, j'ai plutôt bien aimé Au cœur de la bête, comme disent les Québécois, puisque c'est comme ça que ça s'appelle au Québec.
0: Ouais. J'adore ton accent. Ouais, franchement, bravo Paul.
3: Encore de la bête.
2: Je me suis entraîné.
0: C'est bien.
3: C'est quand même un goût, là.
2: Non, c'est franchement... Il y a de beaux paysages, ouais. Tu le dis. Après, il y a les CGI à deux plans.
1: C'est pas
2: vrai.
1: Le meilleur. Le meilleur compliment qu'on peut faire.
3: C'est vrai
1: qu'on... Il y a de beaux paysages.
0: Non, mais il y a un moment donné,

0: Il y a deux plans qui piquent les yeux.
1: Ouais.
2: Ah bah aller à la chirurgie esthétique de Brad Pitt à force. Hein,
3: pas du tout.
1: C'est pas comme les ensorceleuses 2.
0: Le plastique, c'est fantastique.
1: Après Brad Pitt, moi je trouve qu'il est, même si c'est vrai que c'est John Rambo dedans, il joue très bien. Relation de complicité avec Odin, justement, je trouve que
0: c'est
1: franchement remarquable. Et le chien, oui, effectivement, comme tu l'as dit, franchement, il est touchant et tout. Il a eu un pincement au cœur à un moment donné. Voilà.
0: Ça pince. Ouais, franchement, on se sent oppressé, même si on sait... En fait, c'est un film qui est très prévisible et qu'on sait comment ça va se dérouler, mais on a quand même une certaine petite pression. Et en tout cas, y a deux moments, moi, qui m'ont... Ah, c'était pas loin. Vraiment, c'était pas loin que je verse ma larmichette.
2: J'y vais peut-être demain. En fait, ce qui me rebisse un petit peu sur ce film... C'est qu'il est réalisé par David Ayer.
0: Oui, ça fait peur.
2: Et voilà, quand je sais tout ce qu'a fait, David Ayer en réalisation. Après, il a fait un film avec Brad Pitt déjà, qui est le film Fury, qui est pas mal. Mais après, quand je vois Suicide Squad, quand je vois Brich sur Netflix, Sabotage avec Arnold Schwarzenegger.
0: Voilà. Alors, c'est un petit peu meilleur que ça. Il y a deux plans où tu vas dire « Ouais, c'est bon ». Après, le reste, franchement, c'est plutôt... J'ai été agréablement surprise. Ce n'est pas le film de l'année, mais ça se laisse vraiment voir. Bon. Nous allons faire notre première pause musicale. Ça fait déjà une demi-heure, chouchou. Tu nous en parleras après, Martin.
2: Martin,
0: oui, c'est toi qui as choisi la musique de ce soir, donc je lance la musique et tu nous en parleras après.
2: Okay,
0: Martin, excuse-moi de t'avoir réveillé, Martin.
1: Pardon.

0: Vous êtes toujours sur Radioactive 100 FM et Martin qui s'est réveillé. Tu as choisi cette musique, elle est dans ?
1: Dans Resident Evil, générique de fin.
0: D'accord, très bien.
1: Animal Farm.
0: Merci Martin.
1: C'est pas pour rien. Je vous en prie.
0: Mais de rien. Pierre-Alex, un autre film ?
2: Oui, vite fait alors, peut-être.
1: Attendez, notez que Pierre-Alex a dit vite fait, hein, on va voir maintenant.
0: C'est pas Martin, hein.
1: On a remplacé, il m'a dépassé.
3: Ah, ça tire à balles réelles.
2: J'ai toujours dit que l'émission devait faire 2h30.
0: Je sais bien.
1: Non, t'as dit 1h30, mais.
2: Ouais, mais tout augmente. J'ai fait l'essence il n'y a pas longtemps, tout augmente.
0: T'étais content, hein. Alors, ton film, vite fait, t'as dit.
2: Écoutez, c'est une rediff, mais bon, depuis hier, il y a la ressortie de Avengers Endgame.
0: Est-ce que ça sert à quelque chose ?
2: Eh bien, franchement, pas du tout. Mais honnêtement, là, en fait, ça a été annoncé. Non, mais c'est pour dire, pour tous ceux qui veulent y aller et tout ça, c'est marqué à chaque fois la version étendue du film avec des scènes inédites. J'étais là, bon, ok, les scènes inédites, je les ai vues parce que j'achète des Blu-ray, il faut acheter des Blu-ray sous le média physique. Je les ai déjà vus, je me suis dit, bon, ils vont peut-être les intégrer quelque part ou alors il va y avoir une surprise.
0: Bien sûr.
2: Le film fait quand même 3 heures. Hein.
0: Ouais.
2: Et plus le film se déroule, plus je me dis. Mais
0: c'est le film.
2: C'est le film.

0: En fait, elle vont, il va y jamais y avoir de scène post-générique, de scène rajoutée. Et au moment où normalement démarre le générique de Endgame, donc version 2019, eh ben la scène continue. Et là, je me dis, bon, bah, en fait, c'est pas une, en fait, c'est une version étendue parce que c'est le tournage de Doomsday. En fait, c'est une scène de Doomsday que je vais voir à la fin.
1: C'est du foutage.
0: Ah, attends. Et en fait, la scène dure une minute. Et là, il y a générique. Et là, je me dis, non, ils se foutent de moi. C'est pas possible. Oui. Mais il y a une petite surprise. Tout le monde a applaudi. Bon, moi, je m'y attendais un petit peu parce que j'ai vu la bande-annonce de Doomsday. Tout le monde a applaudi dans la salle, mais les lumières ne se rallumaient pas. Et là, il y a une scène. Et là, tout le monde se tait et tout. Et c'est vraiment une scène de Doomsday qui est diffusée et qui est en rapport avec le dernier Spider-Man qui est sorti il y a quelques mois.
1: Ils l'ont expliqué sur les réseaux.
0: Voilà. Et là, tout le monde a explosé à applaudir tout ça. Tout le monde allait partir parce que tout le monde pensait que ça allait être la seule scène. Et, ben encore une scène. Donc, en tout, une autre scène de Doomsday a été dévoilée avec encore du nouveau casting dévoilé, encore des suppositions pour les fanzous d'internet, tout ça. D'accord. Qui était là avec les dialogues. Et histoire de pousser le vice jusqu'au bout, mais vraiment jusqu'au bout, quand vous regardez la version cinéma de Endgame, donc de 2019, le film se termine avec un bruit.
1: Oui.
0: Le bruit de Tony Stark qui tape son marteau. Oui. Et ben, on a le fameux bruit, mais il continue. Et il y a trois images qui font une demi-seconde chacune, complètement fucked up, et on s'est dit, oh les salauds, mais vraiment, d'accord, jusqu'au bout, jusqu'à la dernière seconde. Est-ce que ça vaut le coup? Oui, parce qu'on revoit, pour les fans comme moi, on revoit Endgame, l'ambiance, tout ça sur grand écran, et voilà.
1: En fait, il faut voir juste les 10 dernières minutes du film.
0: Oui, mais comment dire, ils savent monter la sauce.
1: T'as pas répondu.
0: Parce que j'ai toujours aimé les films Marvel, donc toujours. Mais moi, c'est le plaisir. Moi, c'est le plaisir de revoir sur grand écran. Et en fait, la continuité fonctionne plutôt bien. D'accord. Et quand on sait ce qui se passe, quand on a vu Spider-Man, quand on a vu quelque autre chose, j'étais là en mode, ils sont forts quand même. Parce
1: objectif.
0: Voilà,
1: en fait.
0: Beaucoup étaient là à dire, oh non. Et puis au final, Oui. On a tout ça. Et mettez les places en vente, pâté, je veux ma place.
1: D'accord, donc en fait, t'es pas objectif.
2: Alors, si tu veux un scoop,
3: il n'y a plus de place.
2: Tu veux un scoop?
0: Oui.
2: Les places seront en vente à partir du 5 octobre.
0: Ok. De quoi je suis pas objectif, hein?
1: Donc le film, ça mérite de le voir, même si c'est les 5 dernières minutes.
0: Oui, parce que c'est... tu vois, beaucoup disaient, ça vaut pas le coup de revoir Dune partie 1 sur grand écran. Alors, tout ça pour voir 5 minutes de Dune partie 2. Pour moi, c'est pareil. C'est certes un autre niveau, un autre level, mais pour moi, c'est pareil. Moi, j'adore Avengers, je l'assumerai toujours.
1: Mais moi, j'aime...
0: Là. Mais
3: il y en a que j'aime,
0: Mais
3: moi,
0: voilà.
3: Il y a des Avengers que je trouve très bien.
0: Voilà, j'étais comme un gosse, j'étais avec mon popcorn, ma boisson.
1: T'as pris le gant? Tu as pris le gant?
0: Le gant, je l'avais commandé sur Internet un peu avant parce que j'avais peur qu'il soit en rupture de stock.
1: Et je me suis
0: bien fait avoir parce qu'il était à 89€ à pâté et je l'ai payé un petit peu plus cher sur Internet.
1: Wow, on rembobine. Tu veux dire que le seau à popcorn en forme de gant est à 80€?
0: À 89€
2: à pâté.
3: 90, quoi.
0: Dis-toi que je l'ai payé plus cher, moi. Mais moi, j'y suis allé avec le seau que tout le monde voulait, c'est-à-dire le casque d'Iron Man, ou avec les yeux qui s'allument, dont un qui fait le « I love you, 3000 ».
1: Ok, d'accord. Sans indiscrétion?
0: Oui, non. C'est parce que
1: il y a maman qui écoute.
0: maman écoute. Et puis je me l'étais réservé depuis un moment. Et vu que j'ai pas fini de payer la voiture, bon, je regarde mes soit popcorn et puis je fais putain.
1: D'accord, très bien. Bon, merci Pierre-Alex. Paul.
2: Oui. J'ai pas encore vu Endgame et je veux pas.
3: Pareil.
0: C'est quand le 5 octobre?
2: Surtout pour 4. 5 octobre, c'est un lundi. Du coup, vu que tu as parlé du film que je voulais parler, je vais me rabattre sur un autre. Ça a été une grosse surprise. Je parle de Pressure.
3: Ah oui.
2: Pressure, film qui revient sur une période de la Seconde Guerre mondiale, en l'occurrence le

0: le jour du débarquement. Avec bien entendu Andrew Scott dans le rôle du météorologue.
1: Chef. Oh, Andrew Scott.
0: Ah bah oui. Et Brendan Fraser dans le rôle de Eisenhower.
1: Ouais.
0: Et franchement, le film, il est bluffant. Il m'a surpris. Je m'attendais pas du tout à être captivé par un épisode météorologique.
1: C'est ça le truc le plus fou.
0: Et en fait, il y a une sorte de montée en tension parce qu'il y a une sorte de rivalité entre le personnage d'Andrew Scott et
1: l'équipe américaine et l'équipe anglaise.
0: Et il y a ce flingue un petit peu britannique qui chez Andrew Scott aussi. Ouais. Franchement, c'est un épisode à découvrir parce que franchement, il y a de très bonnes interprétations, il y a les doutes, il y a la rivalité et puis il y a le drame aussi. On a des images quand même d'époque qui ont été recolorisées aussi pour certaines, à tes souhaits.
2: Et que le 5 octobre arrive.
0: Et franchement, je le recommande grandement. Et ce qui est dommage, en fait, c'est que ce film sorte sur très peu d'écrans.
1: Oui.
0: Il a eu très peu d'expositions médiatiques. Oui. Alors qu'il y a quand même pas mal de films sur la Seconde Guerre mondiale et la Première Guerre mondiale cette année.
1: Alors moi, c'était un film que j'attendais beaucoup, puisque donc film sur la Seconde Guerre mondiale, autant vous dire que j'étais dans les starting blocks. En plus, sur un thème où je me dis, mais qu'est-ce que c'est que ce thème, quoi ? On va me parler météo pendant une heure et demie, deux heures. Ça va me casser les pieds, même si
2: et
1: attention.
2: Il n'y a même pas Louis Baudin dans au casting, quoi.
1: Voilà. C'est... Et donc du coup, je me dis, mais. Ça va me plaire parce que bon, ça va être encore une phase du débarquement qu'on ne connaît pas forcément. Et en fait, on va nous parler météo, on va dire, pendant deux heures. Et en fait, c'est quelque chose de primordial. On se rend compte que Eisenhower, quand même, il avait des doutes sur la table. Et à un moment donné, tu te dis, mais... on m'a embarqué avec une histoire de nuages et de soleil. C'est quand même fou. Est-ce que l'historien qui est en toi, très cher Martin, a été embarqué ?
3: Oui, et en fait, la nuance par rapport à ce que disait Paul, peut-être, c'est qu'en fait, moi, je n'ai pas été surpris parce qu'en fait, en allant voir un film comme ça, je n'ai pas été surpris, mais en fait, j'ai eu exactement ce que je pensais voir et ce que je pensais voir, c'était un truc de bonne facture. Bien foutu, bien joué, bien mis en scène, efficace, carré. Bon, et du coup, c'est exactement ce que j'ai vu. Donc oui, il ne faut pas bouder son plaisir quand on aime ce genre de film. C'est vraiment un très bon film. Moi, je trouve qu'il manque, une résonance peut-être un peu plus avec aujourd'hui, comme on pouvait l'avoir, par exemple, dans Imitation Game. Vous vous rappelez le film sur Alan Turing,
1: incroyable.
3: Comme on pouvait avoir dans Nuremberg l'année dernière, où quand même, il y avait des ponts avec aujourd'hui. Là, c'est vraiment... Un épisode de la Seconde Guerre mondiale qui est raconté et qui est très bien raconté. Et
1: sans
3: qui est
1: prétention,
3: excellent
1: mais qui fait le job.
3: Exactement, c'est ça. Donc en fait, ça marche très bien. Et en effet, Andrew Scott est génial comme dans tous ses rôles, de toute façon. Brendan Fraser, moi, j'avais un peu boycotté The Whale parce que je reniflais le film à Oscar. J'ai peut-être tort.
1: Oui, mais la performance est quand même folle.
3: Mais bon, voilà, moi, ça ne m'intéresse pas tant que ça, les performances, les films à performance comme ça. Mais là, du coup, on est bien content de le revoir. Même si, alors, physiquement, il n'y a pas grand-chose à voir. J'ai l'impression avec Eisenhower, qui était quand même plus fin, me semble-t-il, alors que lui est quand même bien costaud.
1: Hein. Je ne voudrais
3: pas me le prendre en sprint dans la tête. Il est excellent comme acteur, avec des colères assez mémorables.
1: Alors, il faisait tremper les murs. Il y a un film...
3: Revenir sur ce que disait Paul aussi, et toi d'ailleurs, c'est l'utilisation des images d'archives que j'ai trouvé très pertinente aussi. Je trouvais moins logique que, enfin, en tout cas, j'attendais moins qu'on voit des images du débarquement comme il y en avait, parce qu'en fait, il y a toujours, quand tu vois des images du débarquement en Normandie, t'as ton soldat Ryan qui te revient, et c'est incomparable, évidemment, quoi que tu veuilles faire.
2: C'est une telle
3: référence que, bon, moi je me dis, est-ce que ça vaut le coup en tant que réalisateur d'essayer de se frotter à représenter le débarquement en Normandie?
1: Mais il n'y a pas besoin.
3: Voilà, il n'y avait pas forcément besoin.
1: Et je trouve que ce qu'il a fait était plutôt intéressant.
3: Mais il a reconstitué quand même.
1: Oui, il a reconstitué, mais je trouve que effectivement, quand on voit la séance, la scène, on est renvoyé à le soldat, on est renvoyé au soldat. Mais je trouve que ce qu'il nous montre, c'est encore une autre façon, puisque du coup, on se rend bien compte de que la météo était primordiale. Moi, j'ai trouvé. Alors pour Brandon Fraser, je te conseille de voir The Rental Family.
2: Ah oui, sorti l'année dernière.
1: Franchement,
2: il est vraiment passé inaperçu ce film.
1: Et c'est vraiment dommage parce qu'il nous livre une performance assez impressionante.
2: Bah, t'as l'impression que c'est un homme qui va. T'es déprimé, viens.
1: Viens, voilà, fais un câlin.
2: Viens, un petit câlin. Avec ce gros. Il avait encore son grand poids, on va dire. Et puis, t'as l'impression de lui faire. Comme ça, il est tout mignon.
1: Mais vraiment, ce film-là, je te le conseille vraiment. Je pense qu'il risque de t'interpeller. Et je pense que tu peux le voir avec le petit en plus.
3: Ok.
2: Fraser, il a été présenté à Deauville. Le lendemain, Brian Fraser partait pour le tournage de La Momie 4.
1: Super.
0: Voilà. Avec le casting d'origine.
2: Exactement.
1: Très bien. Martin, un autre film, s'il te plaît.
3: Oui, moi, un film peut-être dont... Alors, je ne saurais pas dire, parce que je l'ai vu cet après-midi. Mais bon, on peut en parler, je pense.
1: Vas-y.
3: C'est Histoire de la nuit. Histoire de la nuit, alors ça vous a pas plu, je crois.
2: Moi, je l'ai pas vu, donc.
3: Mais en fait, moi, je l'attendais.
1: J'ai eu le retour de Paul. Ouais, du coup, j'y suis pas allé.
3: Non, moi, je l'attendais très fort parce qu'en fait, c'est un roman extraordinaire, vraiment un roman comme vous n'en avez pas lu beaucoup, je pense, dans votre vie, qui est très particulier dans son style et qui est ultra prenant. Et qui est un auteur qui s'appelle Laurent Mauvignier et qui a eu le Goncourt l'année dernière pour son roman, voilà, qui est sorti l'année dernière. Et en fait, moi, le roman m'avait vraiment estomaqué, quoi. Donc, j'attendais de voir ce qu'on pouvait en faire et comment on pouvait le transposer à l'écran. À mon avis, Léa Missius, qui le réalise, elle est en partie passée à côté de l'adaptation du roman, parce qu'en fait la trame du roman est très simple, c'est exactement celle du film, c'est-à-dire une famille vit dans la campagne et trois bonhommes arrivent et prennent en otage un petit peu cette famille. Il semble qu'il y ait un passé un peu trouble autour de la mère de famille, voilà, et donc il va y avoir des tensions et ça va péter, évidemment. Ça peut nous rappeler Funny Games peut-être un peu, par exemple, là aussi. Voilà. Mais en fait, dans le roman, les personnages étaient tellement détaillés, tellement complexes, tellement, voilà, que malheureusement, là, dans cette adaptation, ils ne sont pas aussi profonds, ils ne sont pas aussi, aussi travaillés. Et c'est vraiment dommage parce que...
0: Surtout peu dans la magie, mais là...
3: Ouais. Alors bah, moi, après, j'ai pris du plaisir en regardant le film. Enfin, toi, ça t'a pas plu. Moi je pense que ça reste un bon film si tu oublies un petit peu le roman. Je pense pas, malheureusement, que c'est un film qui va donner envie de lire le roman.
1: D'accord.
3: Parce
1: qu'il
3: est vraiment à côté.
0: Ah bon, il m'a donné pas envie.
3: Ouais, c'est vraiment dommage. Parce que je vous jure que le roman est extraordinaire.
0: Après,
3: pour terminer sur le roman, les 100 dernières pages, c'est tu ne respires pas pendant 100 pages. C'est vraiment un truc hallucinant. Et là, vraiment, dans le film, il y a des trucs qui deviennent trop prévisibles et les personnages restent assez caricaturaux. D'accord. Moins caricaturaux que peut-être dans ça aurait été si ça avait été vraiment un réalisateur ou une réalisatrice lambda, un peu voilà, tâcheron. Mais malgré tout, c'est pas aussi profond et j'en suis un peu déçu. Mais je pense que c'est un film qui peut plaire, trouver son public. Je trouve que le casting est très très bon. Afia Herzi, Bastien Bouillon, Benoît Magimel. Alors moi, je sais pas, Benoît Magimel, j'ai à la fois un problème et
1: par moment il est touché par la grâce et par moment il passe à côté.
3: Bah alors moi je trouve qu'il est souvent très bon, moi je trouve. D'accord. Mais par contre, je sais pas, il lui est arrivé des problèmes avec le nez a priori et le palais, bon. Et en fait, je sais pas, je trouve extraordinaire de voir comment il a réussi. Il reste crédible.
1: D'accord.
3: Dans des rôles, alors qu'il n'a pas forcément le physique, il n'a pas forcément le... voilà, il y a... j'ai oublié le nom de l'acteur. Bon, bref, il y a Monica Bellucci. Qui est, alors là, pour
0: mais
3: le coup...
0: Mais elle ne sert à rien.
3: Non, ben alors voilà, c'est ça, c'est terrible parce que dans le bouquin, elle a un rôle très important. Mais par contre, petite parenthèse sur Monica Bellucci, vous parliez du Botox de chez.
1: Ouais.
3: Mais alors Monica Bellucci, là, elle apparaît naturelle, quoi. Elle a des rides, elle est marquée, son visage est marqué.
1: C'est ce qu'on aime chez les femmes, c'est que ça.
3: Je dis bravo Monica Bellucci, bravo Monica, d'autant Bellucci. Qu'elle
2: bravo
3: a
2: Monica,
3: été tellement.
2: Si tu nous écoutes.
3: Elle a été tellement mise en avant dans sa jeunesse comme étant.
1: Mais elle l'a dit,
3: bombe
1: hein, que ça
3: absolue,
1: a été un boulet à sa beauté.
3: Et ouais.

0: Et eh ben moi je voilà je suis content de l'avoir comme ça et ça me fait plaisir.
1: Paul pour ce film.
0: Il n'a pas aimé.
2: Bah, comme, ouais, voilà, excuse-moi, mais bon, oui, alors Monica Bellucci, effectivement, moi pour moi, elle ne fait pas avancer le récit. On se demande qu'est-ce qu'elle fout là. Benoît Maginel, tu parlais de caricature sur les personnages. Effectivement, moi je trouve que c'est une caricature. Je ne l'ai pas trouvé excellent. Toi aussi, tu disais, Nat, que c'est un coup oui, un coup non pour ses rôles. Là, sur les deux derniers films que j'ai vus avec lui, c'est non.
1: D'accord.
0: C'est quoi l'autre?
2: C'était un film qui se passait. Je ne sais plus comment il s'appelle.
1: Moi, j'avais vu Pacific à Cannes et j'étais parti.
2: Il jouait le rôle d'un patron d'un nightclub sur. Dans les îles. Canary en fait.
1: Ah ça, si, c'est... je l'ai vu.
0: Ah, non, c'est pas Pacific Fiction. Il y avait De Gaulle dans De Gaulle.
1: Dans De Gaulle,
2: oui. Ah, De Gaulle, oui, voilà. Ouais, donc, du coup, c'est pas les deux derniers films. Donc, voilà.
1: c'est un rôle, oui, un rôle. Voilà. Bon, vous m'avez toujours pas donné envie d'aller voir.
0: Désolé.
1: Alors, moi, je vais vous parler d'un film que je suis allée voir hier. Alors, je vais le voir parce que le film m'interpelle, puisque la bande-annonce est assez épileptique et que je sais pas trop ce que je vais voir. Je suis allée voir Prime Time avec Robert Pattinson.
2: Aussi.
1: Donc le film se situe donc en 2006 et on va suivre le présentateur d'une émission, on va dire To Catch a Predator. C'est en fait il entreprend de marquer l'histoire de la télévision en piégeant des prédateurs sexuels de petites filles et de petits garçons. Alors que les choses soient claires, le film n'est pas bon. Parce que je pense que à trop vouloir, on va dire, démontrer et à vouloir, on va dire, rester dans le jus de ce début des années 2000, la réalisation est très épileptique. Là, ça part, les couleurs sont saturées, on a des gros plans, la caméra tourne dans tous les sens et par moments, on va dire, on est à travers la lucarne de la télévision. C'est assez perturbant. Donc, je ne dirais pas que le film, au niveau de la narration et au niveau de l'histoire, je ne dirais pas que le film est intéressant. Ce qui est intéressant, par contre, c'est l'acteur. L'acteur, alors, comme vous le savez, et je le dis, le vampire scintillant d'Edward Cullen dans Twilight me sort des trous de nez. Je ne supporte pas, on va dire.
3: On continue à reparler de Twilight.
1: Parce que je t'explique. Je n'ai jamais aimé Twilight.
3: Mais qui aime Twilight déjà de base?
1: Personne. Voilà. Après, on a eu, une apparition dans Harry Potter où il incarnait Cédric Diggory. Et là-dedans aussi, on jouait sur son physique sur Edward Cullen. Et à partir du moment où il a vu cette étiquette-là qui lui collait à la peau, Kazakh et il est tourné vers Cronenberg. Il a tourné vraiment des films indépendants. Et je trouve que la performance qu'il nous livre dans ce film est prodigieuse. Depuis le début de l'année, on l'a vu déjà dans 2-3 films. On va le voir dans un film ultra attendu, dont j'ai déjà ma place, donc c'est Dune 3, dont j'ai hâte de voir son interprétation. À chaque fois que je le vois à l'écran, pourtant c'était un acteur que je n'appréciais pas, je vois une nouvelle facette de son talent. Elle est prodigieuse, il arrive à nous embarquer dans cette espèce de personnage que tu as envie d'étrangler parce qu'en fait il veut la reconnaissance, il veut la gloire, il suinte l'envie, il suinte et en fait il incarne à chaque fois son rôle. Moi je l'avais adoré dans le film qui est passé un petit peu inaperçu avec Jennifer Lawrence où c'est le couple marié.
2: C'était pas The Drama, c'était l'autre.
1: Non, c'en est un autre. Le film est prodigieux, mais même dans
4: horrible.
1: Mais j'ai adoré The Drama, j'ai adoré l'Odyssée. Je trouve qu'il nous fait une belle performance. Donc rien que pour voir là une nouvelle facette de ce talent, moi je vous invite à aller voir ce film.
3: Mais ça fait un moment qu'il l'a tourné la page Twilight.
1: Bien sûr.
0: Nathalie, faut oublier Twilight. Ou alors t'as aimé Twilight peut-être. Donc tu avoues que t'as aimé
3: ça. Mais c'est amoureuse
4: C'est comme ça qu'il a géré sa carrière, je trouve. Tout le monde s'attendait à ce qu'il enchaîne les rôles à peu près pareil comme avait fait le loup-garou Tyler Lautner qui s'est on n'entend plus du tout parler.
1: Crache en plein vol.
4: Mais autant Kristen Stewart que lui, ils sont allés dans des rôles totalement différent de ce qu'on les attendait. Et c'est ça qui fonctionne
1: c'est
4: maintenant.
1: Ça qui
4: ils sont hyper bankable
1: maintenant. C'est vraiment
4: maintenant.
1: Pour dire d'où ils partaient.
4: Voilà, ils sont pour hyper dire où bankable il est maintenant. Et ils sont partis ça pour des petits réalisateurs. Et maintenant, ils reviennent vers de plus gros projets comme, tu vois, The Batman, comme The Drama, tout ça de son côté. Et pareil pour Kristen Stewart, où elle va incarner la princesse Diana, où elle va faire, ce genre de film.
1: En tout cas, voilà. Donc le film, Paul, je sais que tu l'as vu aussi.
2: Tout à fait. Je l'ai vu hier, pareil que toi. Effectivement, il est remarquable dans le rôle. Alors, chose que j'ai appris par la suite, en fait, c'est une histoire vraie, puisque ça raconte vraiment l'histoire de ce présentateur avec cette émission. Alors, effectivement, le scénario n'est pas très...
1: Il est bancal. Hein.
2: Bancal, avec en plus ses proies un petit peu jouées par des jeunes adultes. Je n'ai pas trouvé ça très crédible. Mais voilà, donc effectivement, c'est une belle performance de la part de Robert Pattinson. Et puis, allez quand même le voir pour vous faire une idée. Quoi.
4: Je ne sais pas si c'est sur MyCanal ou sur Netflix, mais apparemment, il y a un documentaire sur le personnage, justement.
2: Je crois que c'est sur Netflix, non ?
4: Voilà, donc apparemment, le documentaire est plutôt réussi, c'est ce qu'on m'a dit.
1: Très bien, on va faire extrêmement court, il nous reste 3 minutes.
4: Alors, les scènes post-génériques.
1: Un tour de table où vous me citez un film en me disant oui, non, non, oui. Pierre-Alex.
4: Jurassic Park, oui.
1: Non.
4: Ah, bah Resident Evil, oui.
1: Non, mais un film qu'on n'a pas encore parlé.
4: Ah, dont on n'a pas encore parlé. Bah, Nouille.
1: Nouille.
4: C'était pas très clair. Ah, je préfère. Oui, excusez-moi. Voilà. Merci, Martin. dont on n'a pas encore parlé. Je sais pas. L'invitation, oui, voilà, j'ai trouvé ça très drôle. Voilà.
1: Non, mais tu plaisantes ?
4: Non, si tu veux, je peux le dire en plaisantant. L'invitation, c'est super drôle.
1: Je me suis ennuyé.
4: Oui, mais toi, tu t'es ennuyé. Oui, je rappelle ce que tu fais que de nous dire à chaque fois. Je suis très difficile à faire rire. Voilà, donc tu nous dis tout le temps ça.
0: Pourtant, tu arrives très
4: voilà.
0: bien.
4: Donc, voilà, donc moi, si vous avez envie de rire, allez voir L'Invitation. C'est la 9e adaptation d'une pièce de théâtre espagnole. On a eu la française avec Isabelle Carré et Bernard Campan. Je ne suis pas allé la voir. J'ai préféré voir Olivia Wilde et Seth Rogen et Penélope Cruz et Edward Norton. Mais voilà, c'est très très drôle, allez-y.
1: Paul, tu as aimé le film ?
2: Pas du tout.
4: Vous n'avez pas d'humour.
1: Paul.
2: Oui, alors moi, un film, Si tu penses bien.
1: Si tu penses bien. Tu as aimé.
2: J'ai beaucoup aimé, ouais.
1: Très bien. Quelqu'un d'autre l'a vu ?
4: Non. Non.
1: Très bien. J'écris en même temps, excusez-moi.
2: Je me sens seul.
1: Martin.
0: Moi, j'ai vu La vie d'une femme avec Léa Drucker et Mélanie Thierry. Rien que la promesse des deux actrices qui sont, à mon avis, les deux meilleures du cinéma français depuis peut-être 10 ans.
4: Non.
0: Si, très largement, à mon avis. Ça me donnait envie de voir ce film. Mais c'est un joli film. Voilà,
4: alors, on s'attendait à année, finalement.
0: C'est pas extraordinaire, mais bon, ça se regarde très bien. Enfin, bon, c'est un bon film.
1: Je terminerai sur la énième adaptation d'un film, d'un bouquin de Jane Austen, donc Raison et Sentiment. À chaque nouvelle cargaison de nouvelles actrices, à chaque fois qu'on a, on va dire, charter de nouvelles actrices, on a une nouvelle adaptation d'un bouquin de Jane Austen. Là, on a évidemment Raison et Sentiment. Le film n'apporte pas grand-chose que les précédents. Moi, la version de 96, je l'aime bien parce que dedans, on a quand même Kate Winslet, Emma Thompson et un certain Hugh Grant. Et je suis un petit peu attachée à Ang Lee qui le réalise. Le film, il n'est pas mauvais, mais il est dans la continuité. Enfin, bon, il y a d'autres films à voir, c'est sûr. Rendez-vous mardi au Cinétoile pour le film sur un film sur le plastique, c'est fantastique. Sinon, rendez-vous le 6 octobre pour Digger.
4: Il paraît que quand Nicole Kidman sourit, elle ferme les yeux en même temps.
1: En fait, elle sourit pas dans le film, elle est figée.
2: Puis je donnais deux informations.
1: Vas-y, tu as exactement 30 secondes.
2: Allez, si vous aimez le cinéma, donc il y a deux avant-premières à noter quand même. Vous avez le dimanche 4 octobre à 14h45 le film, la nouvelle version des Misérables. Avec une retransmission avec l'équipe du film juste après le film, et même principe pour le film Moulin qu'on avait découvert à Cannes. Ce sera le 13 octobre à 19h15.
1: Merci, rendez-vous la semaine prochaine les garçons.
4: Hasta la vista, baby.

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7: Yo, bonsoir à toutes, bonsoir à tous, bienvenue sur Radioactive 100 FM, bienvenue dans votre rendez-vous hebdomadaire de la house music. Ce soir, je vous ai préparé une émission où le jazz rencontre la house, la deep house, avec des belles versions, des super remix, des sons de Jazz, de Mike Grant, de K. Alexis Shelby, de Kevin Yost, de Blaze, de Fear Ultra, de Royers en version remix. En gros, le programme de ce soir, j'espère que vous avez passé une agréable semaine. La Selecta de 19h30 à 20h et aux alentours de 20h le mix. Mais ce soir, ça va être une émission quasi entièrement mixée. Voilà les amis, allez, on commence sans plus tarder avec Peven Everett et Tony Touch et Austin Lade pour le morceau No Wonder, la version de Yoruba, le soul mix, suivi de Masaki Mori avec un super track sur New One Records. On commence avec ça, on se retrouve juste après. Merci d'être là, vous savez que vous êtes bien calé sur le 100 FM et qu'on peut également écouter l'émission sur le www.radio-active.net. Bienvenue à toutes et à tous, c'est Foundation qui commence.

Masaaki Mori avec le morceau Found sur New One Records, son label. Fantastique morceau pour commencer. Pepe Navarrete avec Tony Touch et Osun Lade avec No Wonder. Également, premier morceau de la Selecta ce soir. Une émission ce soir très deepness, très deep house, avec une grosse partie où le jazz rencontre la house tout à l'heure dans le set, dans le mix.

0: Ah, quelle magnifique version du Deep in the Bottom de Black Coffee et Monique Bingham. Un remix de Natasha Dix. Carrément super bien. Et juste avant, c'était Roy Ayers, remixé également. Le Yoruba Dub de, du morceau Tarzan. Vous trouvez ça sur les Virgin Ubiquity. Le EP2, il y en a 5. Les 5 sont excellents. Et le Tarzan vient du EP2. Allez, le mix. Là tout de suite avec Deep Sensation et Reeling with the Feeling, la version Deep Jazz Dub, un mix très jazzy, très deep house ce soir. Foundation en direct jusqu'à 21h, vous le savez, sur Radioactive depuis des années maintenant. Merci d'être là les amis, régalez-vous, montez le son, mettez-vous à l'aise comme d'hab.
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Yo, Foundation avec le mix ce soir Deep House Jazzy. Alors, on a commencé avec Deep Sensation et le morceau Reeling With The Feeling, la version Deep Jazz Dub, suivi de Ad Jazz, Fred Everything et Dominique Fils-Aimé pour le morceau Be My Shelter, remixé par Jimster. Juste après, l'homme de Détroit, Mike Grant, avec le morceau My Soul, My Spirits, la version Train Mix, remixé par Mr.

cette émission. On se donne rendez-vous la semaine prochaine, 19h30, comme d'hab, sur l'antenne de Radioactive 100 FM et sur le www.radio-actif.net. Je vous prépare une super émission pour jeudi prochain. D'ici là, passez une bonne fin de semaine, un bon week-end. Tout de suite, Disco Suckers à suivre sur Active en direct jusqu'à 23h. Lâchez pas le 100 FM, les amis, montez le son, prenez du montant. Et nous, on se dit à la semaine prochaine. Ciao, bye.

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Hey, salut les amis. C'est Disco Seekers, voilà qui commence. Comment allez-vous? Franchement, ce soir, un bon petit set là.

a été préparé avec amour comme d'habitude, vous me direz. Mais voilà, j'avais envie de vous faire un petit set souvenir, voilà, sur vous ressortir un peu des bons dossiers là de l'année dernière. Franchement, ça vaut le coup, ça vaut le coup. Et on va commencer tout de suite avec Vladimir Setkar pour le Time Goes By, remixé par Dr. Packer. Voilà, histoire de commencer cette émission sur. On est bien sur Radioactive, vous êtes bien sur le 100 FM, ou alors vous pouvez nous choper sur le net, bien évidemment, sur le www.radio-active.net. Voilà, tout simplement. Et au moins là, tu peux nous choper où tu veux, c'est ça qui est trop bon. Bref, on envoie Vladimir Setkar, à tout à l'heure les amis, avec Time Goes By.

Yo les amis, j'espère que ça va pour vos oreilles. Pas trop mal, ça va. Vous inquiétez pas, on va déboucher tout ça. Alors, qu'est-ce qu'on a pu se passer déjà dans cette première heure? Donc on a commencé, comme on disait tout à l'heure, avec le Vladimir Setkar, avec le Time Goes By, remixé par Dr. Packer. Ensuite, du Cool Millions avec Heather Heywood pour le Moonlight Rendez-vous. Voilà, titre bien disco, tranquillou, histoire de voilà, de commencer tranquille, quoi. Ricky Disco aussi avec le Yam Ou, voilà, R.I.P. Yam Ou. Pour le Shine On, avec la voix de Sophie Lloyd, excellent. Voilà, ça s'est trouvé sur Midnight Riot. Phased Groove aussi pour le Time for Change, Save the Robots, avec le Means to Be. Voilà, ça c'est une petite reprise d'un disco de l'époque, on va dire. Broken Crown aussi, avec le Hang On to Your Love. Savant mélange de Midnight Star et de Shadé, ce titre, franchement, petite perle. Ça va trop bien ensemble. Voilà, vous pourrez le réécouter, bien sûr, gratuitement. Sur les podcasts, bien sûr, sur le site de la radio. Voilà. Birdie et Mitchell Weeks aussi avec le I Feel the Joy. Dave Lee aussi avec Aria Lyric et Destiny Lee pour le

I'm Here For This, excellent morceau. Diplomats of Soul aussi avec un petit featuring de Incognito pour le Never Gonna Fall In Love Again. Ça c'est un voilà, morceau aussi, titre anthologie de l'époque, repris et mis au goût du jour par Mickey Moore et NDT. Andreas Peu aussi avec Juan Laya et George Bonciel pour le Universal Flow, repris par Tommy Glasses. Voilà, c'est le titre qui tourne encore en boucle en fond. Allez, on va continuer. Un petit bonsoir à tous, à tous les retardataires. Vous écoutez Radio Active, bien évidemment, et c'est Disco Suckers, voilà. Jusqu'à 23h, on est ensemble, on est en direct, sur le net ou sur la bande FM. On va renvoyer Millie Jackson avec We Got To Eat It Off. Voilà, méchant titre, repris, remixé par Dimitri From Paris, himself, que ça les gars. Voilà, enfin bref, je vous en dis pas plus. Je me tais et je vous envoie Millie Jackson sur Disco Suckers. Radioactive, à de suite.

yo, yo les amis. Alors, j'espère que vos oreilles vont bien, votre cerveau va bien. Paisible pour se coucher avec des bons sons dans la tête. Disco Suckers, voilà. Bientôt, ça se termine. Juste le temps de vous donner un peu, si vous voulez, les derniers titres que j'ai pu vous passer dans cette deuxième heure. Donc, il y a eu les Nine Lives avec Maybe I'm Crazy, version originale. Daisuke Miyamoto aussi avec le Fall, c'était le Kyoto Trax Mix. Larry Funk aussi avec le Saturday Night Fever, zzz, avec un Z à la fin. The Thompson Project aussi avec Krakazakt et Gary L pour le Messing With My Mind. Revival House Project aussi avec la voix de Cathy Brown et un featuring de Joss Pelchor, c'est le Your Love Keeps Lifting Me Higher. Voilà, souvenez-vous, c'est excellent à réécouter en podcast, évidemment. Ça aussi, Anané aussi avec Let Me Be Your Fantasy, repris par Moblen, excellentissime. Ben West Beach aussi et Dames Brown pour le Do Me Right, c'est un remix de Krakazat. Hazel aussi pour le I Am The One, remixé ben, par lui-même, c'est un rework. Melvo Baptiste aussi et Annette Bowen pour le Did You Pray Today. Là, on a commencé quand même à rentrer un peu plus dans la house un peu soulful, un peu afro. Voilà, DJ Spen aussi avec The Fifths of Beethoven. Qui doit se retourner dans sa tombe en écoutant ce morceau très afro trouvé sur Quantize Recordings. C'est une perle de DJ Spen, je pense. Voilà, enfin, c'est perso, quoi. Ben West Beach, une fois de plus, avec Krakazat pour le Do Me Right, là, qui tourne encore en boucle. Et bien évidemment, ben, on va se quitter en musique, hein, avec un dernier morceau. Voilà, juste le temps de vous faire des bisous, de vous donner rendez-vous à jeudi prochain, en direct, une fois de plus, comme tous les jeudis de l'année. Voilà, c'est Radioactive, c'est Disco Suckers, y a pas de pub, c'est comme ça. Et si tu veux réécouter les émissions, tu vas en podcast, les podcasts sur le site de Radioactive. Et tu peux tout écouter, enregistrer.

bonsoir. Vous êtes sur le 100 FM pour l'aire toulonnaise ou en streaming partout ailleurs et vous avez fait le bon choix. C'est SOS Sound of Sanary en direct des studios de Radioactive et je vous ai préparé ce soir une sélection un peu particulière. À une époque où tout est immédiat et rapide, j'ai voulu vous proposer des morceaux qui prennent le temps, qui s'étirent un peu pour mieux se poser. Des titres que vous allez pouvoir savourer avec un bon bouquin dans votre voiture ou seulement en ne faisant rien. Rien d'autre, couvrir les oreilles et fermer les yeux. Pour commencer, on va parler de Alphos, A Love from Outer Space. Ce club a l'esprit particulier, pensé par le regretté Andrew Weatherall et son compère Sean Johnston. Une compilation récemment sortie sur le label Material Music rassemble quelques titres qui transmettent bien la philosophie du club. Une musique lente, pas plus de 122 BPM, des propositions à contre-courant du mainstream et une fusion des genres allant du dub au post-punk, en passant bien sûr par tous les courants électro. Alors en hommage à Andrew Weatherall, voici un extrait de cette compilation. The Blow Monkeys, Save Me, Neville Watson's Dub. Un SOS en version longue ce soir. Une musique qui prend temps, c'est pour vous les curieux. Et pour reprendre la philosophie des soirées Alphos, A Nausea of Slowness in a World of Increased Velocity.

The Blow Monkeys, Save Me, en hommage à Andrew Weatherall, et à l'occasion de la sortie d'une compilation A Love from Outer Space. Vous êtes sur Radioactive 100 FM et c'est SOS en version longue ce soir, puisque je vous propose des titres qui échappent un peu au format radio habituel de 3 à 5 minutes. Par exemple, le duo Landhouse and Rat Dance,

qui est basé à Karlsruhe en Allemagne. Leur musique est électronique et organique à la fois. J'ai choisi un extrait de leur album Black Forest de 2018. Voici Unbreakable Pony. C'est SOS, Sound of Sanary, en direct des studios d'Active.

Je vous l'avais dit ce soir, on prend le temps. C'était Landhouse and Rattenze avec un extrait de leur album Black Forest. On continue ce SOS en version longue avec Charlotte Gainsbourg. On va s'écouter Deadly Valentine, remixé par les Belges de Soulwax. Parmi les quatre membres de Soulwax, on retrouve d'ailleurs le duo Too Many DJs. Un remix d'orfèvre donc, qu'on s'écoute tout de suite.

Vous êtes toujours sur Radioactif 100 FM et c'est SOS en direct. J'ai raté cette année deux concerts de Yidié, un à Barcelone et un autre à Paris. Les aléas ont eu raison de moi. Et je ne désespère pas d'aller les écouter en live un de ces quatre. Pourquoi pas en Suède chez eux, ce serait pas mal. En attendant, il y a leur discographie classieuse, comme ce Perimeter, tiré de l'album New Light de 2020. Un son tout à fait à mon goût, une électro pleine de vie et de détails, démonstration en 10 minutes bourrée de maîtrise. Oui, je vous l'ai dit, ce soir c'est un SOS en version longue, on prend le temps, on écoute, on savoure.

l'avais dit, ce soir, on prend le temps. Il est presque 23h40 sur Radioactive. Et je vais vous passer un titre qui va vous garder un peu sur le qui-vive. Un exercice de style appelé Dogma, paru chez Compact. Pourquoi Dogma ? Parce que Kölsch, qui est à l'origine de ce projet, a décidé d'imposer une règle stricte. Il a contacté son ami et fondateur du label Compact, Michael Mayer, qui s'est donc prêté au jeu. Le résultat, un titre entièrement composé avec un vieux Yamaha, un seul instrument donc. Voici Kölsch et Michael Mayer, Dogma 1 de 2016.

Vous êtes toujours sur le 100 FM, sur l'aire toulonnaise, ou en streaming partout ailleurs, sur radioactive.net, et c'est SOS. Parmi les artistes français qui sont venus bousculer le paysage électronique français ces dernières années, il y a Flavien Berger. Ses compositions psychédéliques ont fait mouche chez moi, comme le Léviathan de 2015, ou bien l'album Contretemps, quelques années plus tard. On va s'en faire une tranche, puisque ce soir on se pose avec des musiques qui prennent le temps et prennent toutes leurs dimensions.

0: Bonjour la Californie.
1: Il nous écoute.

1998, le duo autrichien Kruder und Dorfmeister sort les K&D Sessions, une compilation de remix qui aura l'effet d'une bombe sonore. Je vous assure que le coffret vinyle a encore une place de choix dans ma discothèque. Mais ces deux artistes ont aussi une carrière solo. La preuve, avec l'album Peace Orchestra de Peter Kruder, sorti en 1999. Voici Domination, avec ce son typique qu'on retrouve aussi dans les K&D Sessions. C'est SOS, Sound of Sanary.

Minuit passé sur Radioactive, et c'est toujours SOS, Sound of Scenery. Parmi les artistes qui explorent l'électro et ses moindres recoins, il y a Chloé Thévenin. Quel chemin parcouru depuis les années 90 et les soirées au Pulp ou au Bateau Phare. Le label Kill the DJ, monté avec Yvan Smag, puis le label Lumière Noire qu'elle crée en 2017. Des albums et des collaborations aussi riches que variées, comme ce Sequenza qu'elle partage avec la percussionniste Vasilena Serafimova. Voici The Dawn.

Voilà, ce SOS touche à sa fin. 8 titres proposés ce soir, en comptant celui qui suit. Des compositions qui prennent le temps, qui posent une ambiance, qui vous emmènent loin, affranchis de l'urgence du format habituel et court de la radiodiffusion. J'espère que vous avez apprécié, comme moi, de prendre le temps d'écouter tout ça. On va se quitter avec un extrait du triple EP de Nicolas Jarre, Nymph. Voici le titre Swim, tiré de Nymph 3. À très vite sur Active.

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0: Non, parce qu'il y avait Jean-Yann, Coluche, des proches, les mecs, ils avaient plus de couilles.
1: Mais c'était pareil, ma pauvre fille.
0: Mais il a liberté d'expression, mon cul, oui.
1: C'était une autre époque. C'était il y a 20 ans, nom de Dieu, on peut pas comparer comme ça deux époques.
2: Vous avez pensé à vous renseigner pour savoir si, nom de Dieu, vous aviez le droit de le dire ?

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